0: Les pompiers sont toujours actifs cette nuit dans les Hauts-de-Fagne, mais de manière moins intensive que les dernières nuits. L'incendie est désormais considéré comme sous contrôle et en voie de maîtrise définitive, ce qui veut dire qu'il n'y a plus de risque de reprise de feu. C'est en tout cas ce qu'on apprenait ce jeudi en soirée. Les hélicoptères et avions ont pu larguer de l'eau toute la journée sur les zones qui posaient encore problème, notamment sur le front est de l'incendie. Et certaines mesures peuvent désormais être levées, par exemple les barrages de Penne et de la Gileppe ou le lac de Butch qui avait été interdit d'accès afin de permettre le ravitaillement en eau des engins aériens. Tous ces endroits sont à nouveau accessibles. L'incendie dans les Hauts-de-Fagne s'est également invité en commission de l'intérieur de la Chambre ce jeudi après-midi. Le ministre Bernard Quintin a subi des questions de l'opposition. Il promet un plan national de résilience face aux risques climatiques. Du côté de l'enquête, le travail a pu démarrer. Les premiers devoirs ont pu être effectués, mais il n'y a toujours aucune piste à ce stade. Le bilan du violent séisme qui a frappé l'ouest de la Colombie s'élève désormais à plus de 320 morts selon le Centre national de gestion des catastrophes. Le gouvernement a décrété l'état d'urgence dans 15 départements. Une femme soupçonnée d'avoir préparé un attentat à la bombe au siège du Parlement de l'État de New York pour le compte du groupe terroriste État islamique a été arrêtée. Jessica Bowie, 35 ans, est une Américaine convertie à l'islam il y a 5 ans selon l'accusation. Elle a été inculpée de tentative de soutien à une organisation terroriste. Les Red Panthers ont dû patienter jusqu'en fin de match. Elles se sont fait peur contre l'Irlande, menées très longtemps 0-1 dans leur troisième rencontre de poule. Elles se sont finalement imposées 2-1 et elles sont qualifiées pour la suite de leur Coupe du Monde. Sa bonne humeur va manquer à tous les amateurs de cyclisme. Julian Alaphilippe a annoncé qu'il mettait un terme à sa carrière avec effet immédiat. Il ne disputera pas sa dernière saison au sein de l'équipe Tudor. Le Français, 34 ans, c'est un des plus beaux palmarès de ces dernières années. Double champion du monde, vainqueur de 3 flèches wallonnes, de Milan-San Remo, d'Estrade Bianche ou encore d'étapes sur les 3 grands tours. Merci pour votre écoute, où que vous soyez, passez une belle et douce nuit.
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4: Merci d'être avec nous tôt ce matin sur Typique. On est le vendredi 21 août avant le retour de Vanessa et Mario à 6h pour une nouvelle édition du réveil de Typique en mode vacances. On va réécouter les meilleurs moments passés avec Gaëtan et Audrey la saison dernière. On va aussi émerger tranquillement avec un maximum de good music. La suite avec Kaigo sur Typique.

0: Bon début de journée, bon réveil avec nous. On se fait du bien de bon matin avec le meilleur de la musique de Typique. Ed Sheeran arrive dans la suite avant d'écouter son morceau au Castle on the Hill. Première séquence best-of du réveil de Typique.
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0: On a essayé un instrument japonais assez original dans l'émission, même s'il n'est pas évident à jouer. Audrey s'en est plutôt bien sortie.
2: Bon alors là, je sais pas quoi en penser. Audrey va nous tester un instrument de musique. Oui. Ça nous vient tout droit du Japon, c'est
3: exactement,
2: ça?
3: Exactement, ça s'appelle l'otamatone.
2: L'otamatone.
3: Ah, vous l'avez jamais entendu celui-là, okay. Hein, on connaît les classiques, hein, guitare, piano, violon, tout ça, mais l'otamatone. Otamatone, ça même moi je connaissais pas. C'est un instrument en fait qui a été développé au Japon par deux frères qui étaient fans de musique électronique et ils voulaient un instrument un peu sympa pour rajouter sur leur son. Et donc en gros, pour ceux qui nous voient pas du coup en télé, ça ressemble à un jouet, hein, le truc, hein, vraiment.
2: Oui, mais vraiment, on dirait un truc que t'as acheté chez, enfin dans un magasin de jouets.
3: Bah, il a une petite tête de smiley et puis il y a une espèce de, comment dire, de croche sur laquelle il suffit de frotter. En fait, c'est un peu comme une lampe magique. Tu vois la lampe magique dans Aladdin,
2: ouais.
3: Tu dois frotter dessus pour que ça fasse un son et lui ouvrir la bouche en même temps.
2: On dirait presque, tu vois, les accords d'une guitare quand tu mets tes doigts dessus.
3: Ouais. Alors attends, je vais vous faire écouter le son que ça fait. Ça fait ça. Et tu dois pas souffler, hein. C'est juste tu frottes.
2: Ouais, c'est électronique, quoi. C'est avec des piles.
3: Ouais, tu frottes le crochet et tu lui ouvres la bouche pour faire sortir le son. Alors après, j'ai essayé de jouer, c'est compliqué. Attends.
2: Vas-y, essaye, vas-y.
3: Attends.
2: Mais non, mais c'est bien. Et attends, et pour quelqu'un qui n'en a jamais joué, c'est plutôt pas mal. Tu sais ce qu'on va faire?
3: Non, c'est nul. T'es vraiment gentil là.
2: Ah bah, tu sais quoi? On va se faire un petit blind test de l'otamatone.
3: C'est pas facile à dire. L'otamatone. Ouais, parce qu'il y a des vrais professionnels qui eux savent très bien jouer de l'otamatone. Et donc, on va voir si vous arrivez à découvrir le titre.
2: Il y a Johnny qui est avec nous. Il cherche un emploi en ce moment. Il est de Charleroi. Salut Johnny.
3: Salut Johnny.
4: Salut l'équipe.
2: Ça va?
4: Comment allez-vous?
2: Bah, ça va très bien. Et toi?
4: Ça va très bien.
3: Tu connaissais l'otamatone, l'instrument dont on parle?
4: Non, pas du tout.
2: Ah bah écoute, on va tenter de te faire deviner quelques petits sons, ok? On va voir si t'es calé et si t'as l'oreille musicale. Voilà par exemple un extrait à l'otamatone pour ceci. Ah, c'est maîtrisé, hein?
3: Ah, c'est mieux.
2: Ah ouais, c'est maîtrisé. Ah bah ouais, c'est à quoi, évidemment, à quoi avec Barbie Girl et celui-là. Waouh! Ah, ça maîtrise, hein.
3: Je suis jalouse, comment il fait?
2: C'est?
4: Effect 65.
2: Ah oui, hey. Il est bon, Johnny, attention. Et le dernier?
3: C'est Titanic, ouais, t'as raison.
2: C'est Titanic.
3: C'est moins romantique d'un coup, ça.
2: Ouais,
3: t'imagines,
2: ouais,
3: les deux sur le pont avec ce son-là. Là,
2: Allez, viens, Rose, viens me rejoindre.
3: Là, tu préfères couler, hein, tu vois, c'est bon.
2: c'est clair. Hey, Johnny, franchement, t'as bien maîtrisé. On t'envoie un petit pack typique pour te remercier d'être passé avec nous.
4: Ah, merci, c'est gentil à vous.
2: Et Johnny, tu fais quoi ce matin?
4: On se repart tout doucement pour aller conduire la petite à l'école.
2: Oh, bah parfait. Et tu cherches quoi comme boulot? On peut peut-être passer une petite annonce à l'antenne.
4: Je suis en mécanique automobile.
2: Ouais.
4: Et donc, voilà.
2: S'il y a des garagistes qui nous écoutent, qui ont besoin d'un mécano, n'hésitez pas à nous envoyer un petit message. 0471 200 300. Si on peut rendre service dans ces missions, c'est avec plaisir. Johnny, on te fait plein de gros bisous.
3: Bisous,
4: merci,
3: Johnny.
4: Bisous. Vous êtes super.
2: Merci Johnny.
3: J'essaye de faire Titanic.
2: Vas-y, essaye, vas-y.
3: Vas-y, remets-moi.
2: Attends, tu veux que... Hey! Hey, bien!
3: Avant la fin de l'émission, je vous fais Titanic.
2: Ah bah
3: allez.
2: Parfait, entraîne-toi, vas-y.
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0: vendredi, bon petit matin avec nous. Un maximum de good music pour se mettre dans le rythme de la journée. Ménélik, tout de suite pour vous, voici Bye Bye sur Typique.
1: Ah, c'est vraiment pas le moment.

0: best-of du réveil de Typique, avant de retrouver Vanessa et Mario à 6h pour une nouvelle édition estivale de l'émission. On va comme tous les matins réécouter quelques bons moments passés avec Gaëtan et Audrey durant la saison régulière de l'émission. On va aussi se faire du bien avec plein de good music. Justin Bieber arrive dans la suite, avant de l'écouter, nouvelle séquence best-of pour vous. Depuis le début des années 2000, un groupe et une voix ont rythmé nos playlists à coups de pop aux accents punk et rock. Superbus.
1: Depuis le début des années 2000, un groupe, une voix ont rythmé nos playlists très clairement à coups de pop aux accents punk et rock. Superbus n'a pas dit son dernier mot. Et Jen est avec nous aujourd'hui. Salut Jen.
2: Salut Jen. Vous êtes en forme.
1: Ah oui, il faut. On est là pour réveiller les auditeurs et on est ravis de t'accueillir.
2: Ah oui, on est trop contents parce que c'est vrai que tu as fondé Superbus. Tu es le visage de Superbus. Et moi, désolée, mais tu as marqué ma jeunesse.
1: Sorry. Ah, grave, moi aussi.
2: Ah oui, avec ton album où il y avait notamment Lola, entre autres. Et puis Butterfly aussi, ça c'était ma préférée. Est-ce que c'est un album qui encore aujourd'hui te laisse un souvenir, tu vois, parce que ça a dû marquer toute une partie de ta carrière aussi. Est-ce que tu as un souvenir marquant lié à cet album en particulier?
3: Ah bah oui, c'est le moment où ça... Parce que c'est le troisième album, mais c'est vrai que c'est le moment où on a senti quand même un petit switch, quoi. On a vu que, voilà... On passait dans des salles de concert beaucoup plus grandes, que ça passait partout en télé, en radio, tout. Donc c'est vrai que ça, oui, c'est un album qui nous a marqué quand même.
1: Et en plus de ça, il est un peu belge, cet album.
3: Ah oui, on l'a fait ici.
1: Bah ouais.
2: Donc t'as enregistré ici à Bruxelles.
3: Ouais.
2: Et pourquoi à Bruxelles?
3: Parce que c'était un ingénieur du son qu'on voulait, qui était à ICP, et du coup on a passé deux mois.
1: Ouais, c'est un studio très prisé ici à Bruxelles.
3: Ouais, c'est génial ICP.
2: Bon, et il y a quelques mois, t'es retourné en studio.
3: Ouais.
2: Là, pour cette fois, pour enregistrer OK KO, donc c'est le dernier album de Superbus, avec des titres inédits, et puis il y a un petit relifting quand même de titres cultes, comme les deux qu'on vient d'écouter. Ouais. T'avais envie de leur donner une deuxième vie, pourquoi t'as décidé de les relifter comme ça?
3: Parce qu'en fait, c'était surtout pour inviter des artistes, des copains, parce que c'est vrai qu'on est beaucoup restés enfermés dans notre bulle, nous, Superbus. Donc là, on a eu envie d'inviter Oshi, Nicolas Sirkis sur Lola.
2: Incroyable. Ils ont accepté tout de suite ou t'as dû négocier?
3: Ouais, non, direct. Ils ont accepté tout de suite et c'était fou, quoi, parce que c'est quand même...
2: C'est du lourd.
3: C'est du lourd.
2: Ah oui.
3: Et Rory sur Butterfly.
1: Ouais, tu l'as invité sur Butterfly. Ouais. D'ailleurs, ça s'est fait comment, la rencontre avec Rory? Comment vous êtes contactés?
3: En fait, on s'est rencontrés sur un concert et on s'est bien entendu, on s'est beaucoup marré, on a beaucoup rigolé, elle est très drôle, Rory.
1: Ah, c'est une folle, hein, Rory.
3: Ah, elle est géniale.
2: Elle a le côté belge, quoi.
3: Et c'est tout ce que j'aime. Donc du coup, quand on a décidé de refaire Butterfly, j'ai tout de suite pensé à elle parce que je trouvais que il y avait une good vibe, quoi, et que sa voix se mariait bien avec la...
2: On était fiers de voir qu'elle était sur son album et tout. On s'est dit waouh, classe, et son album de Superbus. C'est une réussite en plus parce qu'on était très fans de la version qu'on a beaucoup tournée sur Typique. Est-ce que tu vas l'inviter à ton concert au Cirque Royal comme tu as une date ici en Belgique? Est-ce que tu vas inviter Rory?
3: J'aimerais bien, si elle peut, si elle est dispo, j'aimerais beaucoup. Ouais.
2: C'est le 6 mars prochain. Mais écoute, on va l'appeler, on va lui dire de caler la date dans l'agenda.
1: Il y a d'autres occasions où tu pourras l'inviter, puisque tu seras au Festival Légendaire à Tournai le 25 juillet, les Solidarités à Namur le 6 septembre. Donc il y aura des occasions.
3: Il y a des occasions, ouais.
1: Il y a des surprises qui se préparent, notamment pour ce concert qui sera au Cirque Royal ou pour les festivals cet été?
3: Ah bah, il y a toujours des surprises chez nous. Là j'ai une idée en tête, alors je vais pas le dire, mais j'ai envie...
2: Ah non, c'est horrible de nous faire ça.
3: Non, tu peux pas dire ça. Parce que ce sera sur le moment, donc je peux pas dire...
1: Ça vient de te venir là maintenant?
3: Non, ça m'est venu il y a deux jours.
2: Parce que j'allais dire, si on est ta source d'inspiration, méfie-toi quand même. Réfléchis à ton idée.
3: Réfléchis. Non, mais si, il y a deux, trois petits trucs que j'ai envie de tester, mais c'est sur le moment. Donc
2: et peut-être juste pour terminer avec toi, avant qu'on te laisse faire un petit live, ça c'est le cadeau que tu nous fais ce matin. Est-ce qu'aujourd'hui, des années plus tard, t'es peut-être un peu moins en pression comme ça? Est-ce que t'as un peu plus libre au niveau artistique?
3: Ouais, enfin, on s'est bien mis la pression quand même pour ce 7e album.
2: Ah, c'est pas facile de revenir et tout.
3: Et puis de toujours se réinventer, tout ça. Donc c'est vrai qu'on a mis beaucoup de temps à le faire. Mais par contre, c'est vrai que
2: tu kiffes.
3: J'ai pris un peu d'âge, donc.
2: Non, mais tu kiffes, c'est ça.
1: Moi, si je peux dire, tu n'as pas changé.
3: Aussi.
1: J'ai l'impression de voir la chanteuse de mon adolescence.
3: Oh, c'est sympa. vous non plus. Vous pas...
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0: avec nous, plein de good music à l'heure du petit déjeuner. Camila Cabello arrive avec son morceau Never Be The Same.
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0: Bon début de journée, merci d'être avec nous tôt ce matin sur Typique. La suite de la Good Music, ce sera avec Louisa et Carbone. Avant de les retrouver, dernière séquence best-of de la journée.
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0: À l'occasion de Namur is a Joke, nous avons réservé un quiz spécial daron pour Guillaume, désormais jeune papa. C'est Guillaume qu'on reçoit ce matin.
2: Salut les copains.
0: Salut voilà. Guillaume.
2: Je suis pas Charlotte Carda, mais...
3: C'est bien aussi, hein.
2: Je peux faire un peu tant pis pour elle. C'est une bonne... Bah, je suis baritone.
4: Hey, c'est pas mal.
2: Ben oui. Ouais.
4: Mais tu tiens quelque chose.
3: Il allait nous mixer quand même Charlotte Cardin et Céline Dion à un moment donné.
2: Ouais, mais je maîtrise pas. Mais en tout cas, elle est... qu'est-ce qu'elle est talentueuse.
3: C'est vrai, on l'adore. Mais toi aussi, t'es talentueux.
2: Ouais, c'est vrai, c'est vrai. À partir de 5h du matin sur un podium, il y a moyen que je me...
0: Tu es devenu récemment papa.
3: Oui, oui, en plus de ça.
0: Félicitations.
2: C'est gentil.
0: Ça va, tout se passe bien?
2: Oui. Bon, j'ai rien à faire. Hein.
3: Je me demande comment tu fais pour gérer tout ton agenda. Si je puis me permettre, récemment papa, à la télé en France, à la télé en Belgique, avec ton comedy club, avec tes artistes que tu produis.
2: Et le festival, surtout.
3: Et le festival, comment tu fais?
2: Ben écoute,
3: je ne sais pas.
2: Le tas. Je découvre. Après, j'ai appris. Parce que ça fait longtemps que je m'impose quand même ce petit agenda. Mais j'apprends un peu sur le tas. J'ai des réflexes et puis je délègue. J'ai appris à déléguer.
3: Bien.
2: Et puis j'apprends à dormir un peu moins. Je suis le spécialiste des micro-siestes, moi. J'arrive à dormir 5-10 minutes debout, assis dans un train, et donc voilà.
0: Ok.
2: Et je trimballe aussi le bébé partout. Il a déjà pris l'avion, le train, les hôtels.
3: Je trimballe le bébé partout. J'adore.
2: Comme ça, il s'habitue à la vie d'artiste.
3: Mais c'est bien. Voilà. Il faut.
0: Bon, en fait, tu es déjà daron, ben, clairement, d'un bébé, daron d'un comedy club à Namur.
3: Ouais, on l'a dit. Donc, en gros, on t'a préparé un petit quiz daron.
0: Ah oui.
3: D'accord. Comme t'es papa de tellement de choses, on s'est dit, on va te tester sur tes connaissances de daron.
2: Ok, c'est parti.
0: Attention, petit tapis suspense, c'est un petit quiz. Hein.
2: C'est ça que t'appelles le tapis suspense. C'est, ouais. C'est le jargon radiophonique, ça.
3: Et on espérait te mettre un peu de pression avec cette petite chanson que t'entends.
2: Ah ben, là, franchement.
3: Attention.
2: Les petits frissons.
3: Première question. Daron. À quel âge un bébé peut-il consciemment et intentionnellement sourire à son papa? 6 ou 8 semaines?
2: Attends, il faut que je traduise en mois. 6 semaines, c'est un mois et demi. 8, c'est 2 mois.
3: Mm-hmm.
2: C'est 2 mois, sûr.
3: 8 semaines.
2: Oui, c'est ça.
3: Bonne réponse.
2: Ouais, bonne réponse.
3: Tu peux rester.
0: Attention, pour la préparation du lait infantile, une mesurette de poudre doit être diluée dans combien de millilitres d'eau? 20, 30 ou 60 millilitres?
2: Alors, je voudrais répondre, mais j'ai la chance qu'elle allaite là-bas. Et du coup, j'ai jamais dû faire de...
0: Allez, ça y est.
2: Donc, j'aurais voulu répondre, mais je ne sais pas répondre parce que pour le moment, j'ai juste vu les nénés, moi.
3: Écoute,
2: attends, je vais quand même...
3: Essaye. Allez, sur un malentendu.
2: 20.
0: 30 ou 60 millilitres d'eau?
2: 60 millilitres, c'est quand même 30.
3: 30? Bah, wow. C'est une bonne réponse. Ouais, bien joué.
2: Mais c'est vrai que c'est normal que je le sache, c'est important. J'ai l'instinct paternel depuis. Je suis beaucoup plus mature qu'avant.
3: Et bah justement, on va voir si tu as l'instinct paternel aussi avec tes humoristes. En tout, combien d'humoristes différents pourra-t-on voir lors de l'édition 2026 de ton festival Namur is a Joke?
2: Oh non.
3: Oh si.
2: Je dirais 20 millilitres. Attends, parce qu'on en a beaucoup cette année. Je dirais 43. 37.
3: Et non.
2: 22.
3: Non.
2: 40 000.
3: Non.
2: Oh merde. Mais il y en a plein.
0: 31 artistes.
2: Ah oui. C'est spectacle ou artiste?
0: Artiste.
2: Ah oui, artiste. Ok, oui. On a oui, mais parce que moi, je comptais aussi ceux du gala qu'on n'a pas encore annoncé. Enfin, en fait, j'aurais pas...
3: Oui, c'est ça, tu t'enfonces. Ouais, okay. Bon, alors, justement, parlons d'un humoriste que tu connais bien, Sacha Ferra.
2: Ah oui, il connaît très bien.
3: Il fait partie de ton écurie, comme on dit.
2: Il fait pas... Hey, c'est mon poulain, hein.
0: Attention.
3: Quel est le pire défaut de Sacha Ferra?
2: Oh là là, il en a. C'est quand même un homme qui est connu pour ses défauts. Hein. Autant tu m'aurais dit qualité, étant donné qu'il n'en a qu'une, j'aurais facilement répondu.
0: Allez, un défaut comme ça.
2: Défaut, je dirais tête en l'air.
0: Pas mal, très bien.
3: On garde.
0: Il est effectivement tête en l'air.
2: Ah ouais. C'est pour être poli. Que tu voulais me donner un point.
0: Oui, mais je t'ai donné un point. Voilà, parce que t'es l'invité quand même. Il faut quand même te mettre bien. Hein. Qu'est-ce que personne ne sait sur une autre artiste que tu produis? Alba.
2: Alba.
0: Quelque chose que personne ne sait.
2: Quelque chose que personne ne sait sur Alba. Elle peut très rapidement pleurer, même si tu lui juste dis bonjour.
3: Ah oui, c'est vrai.
2: Très émotive.
3: C'est vrai. On la connaît bien, puisque Alba, vous la retrouvez évidemment le matin dans le réveil du typique. Alors, dernière petite question. Quel humoriste devenu star des réseaux avec ses perruques, ses imitations de prof, secrétaire, comptable, enfin, il en... jouera le jeudi 26 mars au théâtre de Namur dans le cadre de Namur is a Joke.
2: Paul Mirabel. Non, je rigole. Oh, c'est pour rire. Guillaume vous détend. Non, je rigole, hein, mais je fais un peu traîner. Jean-Philippe Janssen, comme ça, je fais toute la programme. Non, c'est Mogi.
3: Oui, yes, magnifique,
2: c'est
3: quel talent.
2: C'est mon chouchou, Mogi's.
3: Incroyable.
5: Ah, mais j'adore
2: c'est
5: aussi.
2: La révélation de ces derniers mois, années. Enfin, c'est.
3: Pourquoi c'est ton chouchou? Il est.
2: Mais parce que je le trouve d'une sensibilité, d'une gentillesse, d'une justesse, d'une drôlerie. Il est dans une analyse continue des, avec précision, des petits moments de vie et puis aussi, il aborde le milieu du travail souvent.
3: Ouais.
2: Et ça fait du bien.
3: Et de se lâcher un petit peu. Donc tu nous le conseilles.
2: Franchement, le fait d'avoir Mogi's à mon festival, c'est une de mes plus grosses fiertés.
3: Mogi's et puis plein d'autres aussi, franchement, qu'on vous invite à aller voir.
2: Oui, oui, oui, on a.
5: Ce sera la 5e édition
2: de. 31 artistes cette année. Hein.
3: Incroyable.
5: Et d'amis aussi.
2: Et oui, oui.
5: Et d'amis aussi.
2: Ah oui, et amis.
5: Énorme festival d'humour à Namur. Namur is a joke. Soyez là. Ouais. Les réservations, vous pouvez déjà faire vos réservations. Namurisajoke.be. Ce sera du 23 au 29 mars à Namur, un peu partout dans Namur.
2: Un peu partout dans Namur, il y a une quinzaine de lieux qui accueillent partout les humoristes. Il y en a des Français, des Belges, des Suisses, des Québécois, il y a des émergents, il y a des grosses stars. Il y a le gala télé qu'on a dû doubler à cause de la demande, donc on a une séance en plus à 18h.
3: Incroyable.
2: Le 24 mars.
5: Et puis il y a une ambiance de dingue, franchement.
2: Il y a une ambiance de dingue, il y a Chapiteau, il y a la fiesta, il y a les afters, il y a les restos partout dans la
5: ville. On sera là pour la fiesta, on sera là.
2: Ah ben ça, il paraît que toi tu ne viens qu'à ça cette année.
5: Oui, c'est ça, tu me connais bien.
2: Et oui, j'apprends, hein. Et puis surtout, c'est dans maintenant, c'est dans 20 jours pile.
3: Ouais, on y est.
2: On sent que là, sur les billetteries, ça commence à aller.
3: À chauffer.
2: À mettre la pression, donc c'est hyper excitant.
5: Allez-y, voilà. Allez réserver vos places namurisajoke.be. Merci Guillaume.
3: Merci,
2: c'est moi
3: Guillaume.
2: Qui vous remercie, les copains.
5: Bisous.
2: Oui, il était tôt, hein. Vraiment, la prochaine fois, moi, avant 10h, vous allez bien vous faire.
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0: Bon début de journée, bon réveil. Merci d'être branché sur Typique. On est vendredi aujourd'hui. Salut Vanessa.
1: Salut Mario. Bonjour tout le monde. Bienvenue. C'est le réveil de Typique. 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
0: On va écouter Joe dans un instant. End of beginning pour bien démarrer 6h sur Typique.
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0: Et il sera pas tout seul, elle est 21 Pilots aussi. Avec ce morceau incontournable, on écoutera Stressed Out. Mais avant tout ça, à 6h, on s'informe et c'est avec toi, Mario.
1: Le feu dans les Fagnes est désormais contrôlé. Après près d'une semaine et 3000 hectares ravagés, l'incendie est en voie de maîtrise définitive. Le travail des pompiers a continué toute la nuit, mais de manière moins intense que les derniers jours. Les moyens aériens ont volé aussi tard que possible avant d'être remplacés par des drones pour surveiller les zones encore à risque. Le centre d'accueil de Malmedy a fermé. Un nouveau centre doit ouvrir aujourd'hui à Buitkenbach pour accueillir tous les habitants de la région qui en auraient besoin. La situation s'améliore, ce qui a donc permis aux services compétents de démarrer les devoirs d'enquête. Mais pour l'instant, aucune conclusion ne peut encore être tirée sur l'origine de cet incendie. La France a connu la vague de chaleur la plus longue de son histoire, ex aequo avec celle de 1983. Elle a commencé le 28 juillet et s'est terminée mercredi. Elle a donc duré 23 jours. Les Red Panthers ne pouvaient absolument pas perdre contre l'Irlande hier après avoir été menés une bonne partie du match. Elles ont finalement gagné 2-1. Les Belges disputeront donc la suite de la Coupe du Monde. L'équipe masculine, les Red Lions, joueront ce soir. Ce sera contre l'Australie. Typique. 6h01. Est-ce qu'on aura une belle météo aujourd'hui?
0: On a un peu la même qu'hier. Des orages par moment, par endroit. Un ciel globalement couvert, parfois un rayon de soleil. Et puis des températures toujours plus fraîches. Hein. 19 degrés, ça c'est à la côte. 21 au maximum sur Bruxelles. Et de 19 à 22 degrés partout ailleurs.
1: Je n'en reviens pas de ce que j'ai fait aujourd'hui.
0: Qu'est-ce que t'as fait?
1: Tu ne vois rien? J'ai mis une veste.
0: Ah oui, je me suis fait la réflexion quand je t'ai vu arriver, je me suis dit, je vais mettre une veste moi.
1: Rien ne va plus.
0: Mais moi ça va, moi j'ai pas froid encore.
1: Ah bah là je suis en t-shirt en dessous, il fallait que je mette une veste.
0: Oui, mais moi aussi je suis en manche courte.
1: 21 août quand même.
0: Oui, ça c'est sûr.
1: Voilà.
0: Après, bon. Peut-être que c'est, voilà, les 10 derniers jours d'août, on va avoir un temps un peu plus vieux, un peu plus frais. Mm-hmm. Et septembre, c'est reparti, des 30 degrés, du soleil, on sait pas.
1: C'est tout ce qu'on espère. Là, pour l'heure, 6h02, on démarre la journée, ça vous va?
0: On fait ça là tout de suite avec Joe sur Typique.

0: 6h11. Merci d'avoir choisi Typique pour démarrer la journée. On est vendredi aujourd'hui, si vous venez d'allumer la radio. Bonjour, bon réveil, soyez les bienvenus.
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0: 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Bonjour, bonjour. On l'a fait. On l'a fait, ça y est, on est vendredi.
2: On est vendredi, fin de semaine, peut-être un week-end qui va être plutôt sympa pour vous. Peut-être fin de vacances, et là c'est un peu moins sympa, mais malgré tout, ça y est, c'est une semaine de terminer, une semaine accomplie. Qu'est-ce que ça va être pour vous, ce programme de week-end?
0: Ouais, tiens, qu'est-ce qu'on fait chez vous? C'est quoi vos plans? Qu'est-ce que vous avez imaginé? Est-ce que vous partez, je sais pas, bon, city trip peut-être pour prolonger l'été? Est-ce que vous faites tout autre chose? Est-ce qu'il va falloir s'occuper de la rentrée des enfants? Vous nous racontez ça?
2: Sur le WhatsApp, évidemment, 0471-200-300. T'as des plans, toi, pour ce week-end?
0: Absolument aucun pour le moment.
2: Oh, c'est plutôt pas mal, repos.
0: Voilà.
2: C'est bien.
0: Parce que lundi, on rentre, nous aussi.
2: Exactement, exactement. Il faut se reposer un petit peu.
0: Faudrait être en forme.
2: Surtout toi.
0: Exactement. On compte sur vous aussi pour être branchés sur Typique toute la journée dès lundi. Vous savez ce qu'on va écouter?
2: Qu'est-ce qu'on va écouter? Ah, Marguerite.
0: Et je trouve que ce morceau, 6h12, il tombe à pic.
2: On va écouter Belle Vie, les Black Eyed Peas. Aussi, tous vos messages sur le WhatsApp 0471-200-300.
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0: 6h20 sur Typique. Je trouve que c'est une belle heure pour peut-être mettre à jour votre playlist dans un instant. Avec une très chouette nouveauté. Vous vous souvenez de ce morceau?
1: Ça, c'était Anita Ward. Vous vous rappelez, c'était sorti en 1979. Ring My Bell.
0: Ce morceau vient d'être remis au goût du jour.
1: Moi j'adore. Je trouve que l'original il marche très bien.
0: Ouais.
1: Et celui-là, tu vois, il y a un petit truc, c'est un peu plus dansant encore. Tu vois, genre, je sais pas, c'est remixé, c'est sympa, vraiment très très sympa.
0: Je trouve qu'il fonctionne encore mieux.
1: Oui, c'est vrai, je suis
0: totalement
1: d'accord.
0: Plus dans l'air du temps et ce remix, il est signé H.
1: Et c'est ce qu'on va écouter là tout de suite. On vous le fait découvrir sur Typique. Il est 6h21. Bienvenue tout le monde.

0: 48, bienvenue si vous venez de vous brancher à l'instant sur Tipeee. Bonjour, bonjour, on espère que vous allez bien ce matin, que vous êtes en forme. Est-ce que Vanessa est en forme?
1: Oui, ça va, je suis en forme, comme un vendredi avant un petit week-end où on va essayer de se reposer un petit peu. Ce sera peut-être votre cas, on vous posait la question justement de savoir quel sera le programme de votre côté. Vous nous envoyez ça sur le WhatsApp 0471 200 300. Pour Seb, c'est aller voir son beau-fils jouer à un championnat en France, championnat de joute. Bah voilà, ça peut être sympa ça.
0: Très très chouette. J'ai le flair pour pouvoir dire que ce week-end, à mon avis, il y a de très chouettes programmes de votre côté. On compte sur vous pour nous les raconter ce matin sur le WhatsApp de Tipeee 0471 200 300. J'ai aussi le flair pour vous dire que ce qui va arriver en playlist est très très chouette.
1: Ouais, je vais arriver du Teddy Bear et ça va faire plaisir. Enchanté,
0: je suis celui d'hier. Déjà Teddy Bear. On vous a glissé un petit souvenir aussi, puisque 50 Cent va arriver.
1: Oh là là, mais est-ce qu'on n'est pas parfaitement bien ce matin?
0: Très très bien. Et puis on ouvrira un débat aussi avec vous?
1: Ouais, dans les prochaines minutes.
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1: 6h30, comment ça se passe sur les routes Mario?
0: Mais plutôt bien, si ce n'est ces ralentissements engendrés par des travaux sur le 40 Liège en direction de Aix-la-Chapelle. C'est à hauteur de Vautem. Pour le moment vous perdez à peu près 15 minutes vers Aix-la-Chapelle entre Loncin et Vautem, avec des conséquences sur le 42 en venant de Namur près de l'aéroport de Biercé. Ailleurs tout va bien, tout roule, prudence et bonne route. Si vous constatez le moindre embarras de circulation, un seul numéro à composer, celui du RTBF Mobile Info 0800 48

0: Adela dans un instant, c'est une nouveauté typique aussi. On écoutera son morceau dans la suite.
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0: Mais avant ça, 6h38, petit débat qu'on fait ensemble ce matin.
2: Oui, parce que vous allez peut-être sortir ce soir, ce week-end, aller chez des potes, dans la famille aussi, pourquoi pas. Et c'est vrai qu'il y a toujours les retardataires et ceux qui arrivent à l'heure, voire en avance. Quand vous savez que vous allez arriver en avance chez quelqu'un, est-ce que vous le faites sans prévenir?
0: Tout dépend. Si t'arrives en avance d'une heure, la moindre des choses, c'est de prévenir quand même.
2: Une heure en même temps qu'il arrive en avance d'une heure.
0: Bah, ça peut arriver. Toi pas, je sais, mais.
2: Ouais, non.
0: Mais ça peut arriver. Ou même une demi-heure. Ça reste abusé quand même d'arriver une demi-heure en avance. Ouais.
2: Mais qui arrive une demi-heure en avance?
0: Bah, je sais pas, moi, si t'avais prévu un peu ton temps de trajet un peu trop large, tu vois, que t'arrives un peu trop tôt, bah oui, ça pourrait arriver. Mais c'est un peu gênant, quoi.
2: Ouais, je vois. Et quoi, en dessous d'une demi-heure, toi, tu préviens pas, t'arrives comme ça?
0: Ouais. Et si t'as genre 10-15 minutes d'avance, ça c'est ok.
2: Tu viens sans prévenir quand même?
0: C'est ok.
2: Ah ouais?
0: Ouais.
2: Moi je me dis toujours quand j'invite des potes, je leur dis 19h, je sais qu'ils arrivent à 19h15, 19h30 quoi.
0: Parce que tes potes sont comme toi, toujours en retard.
2: Exactement.
0: Ouais oui.
2: Exactement. Mais non, mais est-ce qu'il n'y a pas ce truc quand tu vas chez quelqu'un, tu te dis j'arriverai en retard?
0: Non.
2: Non?
0: Le but, je pense, hein, vous m'arrêtez si je me trompe, mais c'est d'arriver à l'heure. Si t'as fixé une heure, t'essaies d'arriver à l'heure, quoi.
2: Mais tu sais que tout le monde va être en retard. Même les personnes qui t'invitent, elles sont toujours en retard sur le planning.
0: Non, on sait que toi.
2: Y a rien qui est prêt,
0: tu sais que toi, tu vas arriver en retard. Mais de base, on pense toujours que les gens arrivent à l'heure.
2: Ah ouais, je sais pas. Moi, je me dis d'office. Enfin, je sais que même quand j'invite, il n'y a jamais rien qui est prêt à l'heure, quoi.
0: Ah, parce que toi, tu es en retard même dans tes préparatifs.
2: Bah oui.
0: Ah, ça, c'est. Ouais, c'est fort.
2: Si t'arrives à l'heure pile chez moi. C'est vrai que je crois qu'on n'a jamais fait une vraie soirée chez moi. Genre, quand t'étais venu, les fois où t'es venu, c'était juste comme ça, tu venais. Mais c'est vrai qu'une vraie soirée, en général, si t'arrives à l'heure pile chez moi, je suis encore en train de préparer l'apéro, de couper la petite salade, machin, tu vois. Ah ouais, non.
0: Et toi, quand t'invites tes potes chez toi, ils savent que d'office, tu seras en retard dans les préparatifs?
2: Bon, c'est même pas qu'ils savent, c'est comme tu dis, ils sont en retard comme moi, en fait. D'accord.
0: Ouais, donc c'est logique qu'ils arrivent en retard. Donnez-nous votre avis.
2: Est-ce que vous êtes pour ou contre, vous, arriver en avance chez quelqu'un sans prévenir que vous allez être en avance? Bah Mario, toi, tu le fais, t'es totalement pour. Moi, de toute façon, la question se pose pas, je suis toujours en retard. Je suis toujours en retard partout. Dites-nous sur le WhatsApp.
0: 0471-200-300, c'est par là qu'on discute, évidemment. C'est complètement gratuit. Santa, pour nous accompagner dans les prochaines minutes avec Recommence-moi. Après, Adela, c'est une nouveauté typique, on l'écoute tout de suite.

0: 6h45, sort typique, bon réveil hein. Merci si vous venez de nous rejoindre à l'instant. On continue cette belle journée de vendredi
1: avec Anne-Marie dans la suite.
0: Il y aura Marshmello, avec elle il y aura Yujel aussi pour se mettre en forme. On écoutera Moving to the Sun dans un instant sur Typique.
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0: 53 minutes, il est peut-être l'heure de démarrer la journée, on y va ?
1: Eh bien on fait ça tout de suite avec un petit débat.
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1: Petit débat qui a lieu tous les jours à la même heure. Est-ce que vous êtes pour ou contre arriver en avance chez quelqu'un sans prévenir?
0: Vous avez réagi sur le WhatsApp de la radio 0471 200 300, comme par exemple Alex qui nous dit l'heure c'est l'heure au boulot, tu arrives à l'heure ou si on t'invite, eh bien il faut être à l'heure aussi. Aller avec un gap de 10 minutes en plus ou en moins, ça passe aussi.
1: Oh, et le meilleur toujours pour la fin, hein.
0: Les 10 minutes en moins.
1: En plus, bah oui. Du coup, en plus.
0: Après, si seulement toi tu pouvais n'être en retard que de 10 minutes.
1: Ça y est. Mais on se plaint.
0: C'est pas vrai, c'est pas vrai.
1: Et c'est pas ma fête. Hein.
0: C'est toujours plus de 10 minutes. Mais bon, après, on s'y habitue, c'est très bien.
1: Sandrine sur le WhatsApp qui dit étant toujours à la bourre dans les préparatifs, ça m'exaspère un peu quand quelqu'un arrive en avance, personnellement. Une fois quelqu'un est arrivé en avance et je sortais seulement de la douche, j'avais pas prévenu et j'avais pas prévu non plus recevoir les gens toutes nues.
0: Voilà, ça peut être le problème quand vous arrivez beaucoup trop tôt chez quelqu'un sans l'avoir prévenu.
1: Ça m'est déjà arrivé, c'est insupportable. Tu sors de ta douche, mais comme Sandrine, j'étais là et en plus j'étais sur le point de sortir de la douche, j'étais même pas enroulée dans la serviette, tu vois, j'entends ding dong. Oh, c'est pas vrai.
0: Ah, c'est toujours le.
1: Voilà. On avance. Mais quelle idée d'arriver en avance.
0: Est-ce que je les laisse dehors? Est-ce que je leur ouvre déjà la porte?
1: Non, moi j'ai laissé dehors.
0: J'ai
1: envoyé un message en disant vous attendez un peu, je suis pas présentable, quoi.
0: Ça m'étonne à peine d'elle. Didier qui dit bonjour l'équipe. Moi je ne supporte pas les gens qui arrivent toujours bien à l'avance. Je trouve ça aussi impoli que d'avoir que d'arriver en retard.
1: On a un message de Alain qui dit eh bien moi je suis plutôt du genre à arriver en avance, que ce soit pour donner un petit coup de main ou simplement pour m'intégrer plus facilement quand je ne connais personne. Et puis je préfère prévoir à large car on ne sait jamais ce qui peut se passer sur la route.
0: C'est quoi votre avis à vous qui venez de nous rejoindre là maintenant à 6h55 sur Typique? Est-ce que vous êtes pour ou contre justement arriver bien en avance chez quelqu'un sans prévenir?
1: Mais tu vois, vous nous racontez ça sur le WhatsApp de Typique 0471 200 300, mais moi je crois que mon problème, c'est Alain qui l'a soulevé, c'est que je ne prévois pas les trucs qui peuvent se passer sur la route.
0: Alain, merci de lui dire enfin la vérité.

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1: Ça, c'est ce que vous entendrez si vous restez bien branché sur RTP. Taylor Swift arrive.
2: C'est la chanson qui est sortie pour le film Toy Story d'ailleurs. Et puis, on va retrouver aussi Bruno Mars dans la suite. Chanson que vous avez peut-être beaucoup écoutée durant votre mariage.
1: Elle arrive dans le prochain quart d'heure.
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1: Bonjour tout le monde. On démarre 7h évidemment sur Typique. On est vendredi aujourd'hui. Salut Vanessa.
2: Salut Mario. Bonjour tout le monde. Bienvenue. C'est le réveil de Typique.
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2: RTBF Typique, bienvenue. Avant de faire le plein de good music à 7h, on s'informe, c'est avec toi Mario.
1: Le feu dans les Fagnes est désormais contrôlé après près d'une semaine et 3000 hectares ravagés. L'incendie est en voie de maîtrise définitive. Le travail des pompiers a continué toute la nuit, mais de manière moins intense que les derniers jours. Les moyens aériens ont volé aussi tard que possible avant d'être remplacés par des drones pour surveiller les zones encore à risque. Le centre d'accueil de Malmedy a fermé. Un nouveau centre doit rouvrir aujourd'hui à Buchenbach pour accueillir tous les habitants de la région qui en auraient besoin. Et puis la situation s'améliore, ce qui a donc permis aux services compétents de démarrer les devoirs d'enquête. Pour l'instant, aucune conclusion ne peut être encore tirée sur l'origine de l'incendie. La France a connu la vague de chaleur la plus longue de son histoire, ex aequo avec celle de 1983. Elle a commencé le 28 juillet et s'est terminée mercredi. Elle a donc duré 23 jours. Un mot de sport pour terminer en hockey. Les Red Panthers ne pouvaient absolument pas perdre contre l'Irlande hier, après avoir été menés une bonne partie du match. Elles ont finalement gagné 2-1. Les Belges disputeront donc la suite de la Coupe du Monde. Et puis l'équipe masculine, les Red Lions, joueront ce soir. Ce sera contre l'Australie. 7h03, la météo de ce vendredi, elle donnera quoi ?
2: Mais météo un peu chamboulée encore une fois, avec des orages, des averses qui vont tomber un peu partout, à tout moment. Un ciel plus mitigé entre toutes ces averses, entre soleil et nuages, mais surtout des nuages. Et des températures plus fraîches, 19 degrés au maximum à la côte, 21 sur Bruxelles, de 19 à 22 degrés, ça c'est partout ailleurs.
1: Bon, vous avez ouvert les yeux ce matin, vous avez atterri sur Typique, c'est très très bien, restez là. Surtout ne partez pas, puisque dans un instant, vous allez repartir avec du cadeau.
2: Oui, du très très chouette cadeau, vous allez pouvoir en profiter avec vos potes, votre famille. C'est à déguster. On vous en dit pas plus, mais je pense que ça va vous plaire. Restez bien là, on va vous expliquer comment jouer dans un instant, juste après Taylor Swift.

0: 7h06, bon réveil, bon début de journée avec Typique, Bruno Mars aussi dans un instant, il va arriver. Avant ça, allons-y, on vous offre le premier cadeau de la matinée, hein. 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
0: 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On va jouer ensemble dans un instant.
1: Ouais, allez-y, envoyez votre petit SMS et en attendant, on retrouve Bruno Mars. C'est Marry You sur Typique à 7h07.

0: 7h11, sortie pique. Bonne route hein, si vous roulez déjà vers le boulot ce matin. On est avec vous jusqu'à 10h.
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0: Bonjour, bonjour, on espère que vous allez bien, que vous êtes en forme ce matin. Comment va Vanessa?
2: Oh bah écoute, ça va, comme un vendredi, dernier vendredi des vacances. On a été ravis évidemment de vous accompagner toutes les matinées de cet été. C'est vrai que... en général, on fait l'été avec vous. Je ne sais pas si vous êtes au courant que lundi, on sera là.
0: Ah bon?
2: Ah bah oui.
0: Je n'étais pas non plus, tiens.
2: Mario, il est temps de te mettre un peu à la page, hein, là. Tu peux préparer ton réveil, tu peux le mettre aux alentours de... tu peux mettre ton réveil vers 7h30, 8h.
0: Ah oui, ça va, grâce mat.
2: Grâce mat.
0: Ah oui, bien.
2: Parce que dès lundi, on vous retrouve ici à 9h, entre 9h et midi, sur Typique. On va vous accompagner tous les jours de la semaine et ça, on est hyper contents. On a bien taffé cet été, hein, quand même. On vous a préparé plein de choses.
0: On passera la suite de la matinée. Du coup, à partir de lundi, avec vous, juste après Gaëtan et Audrey. Et on est ravis de ça. On espère que vous aussi. Hein.
2: Ouais, clairement. Surtout que je vous ai dit, on a bien travaillé, on a préparé plein de chouettes choses. Il y aura encore du cadeau. Il faudra être à l'écoute.
0: On compte sur vous, Maggie, à la caisse. C'est ce qui arrivera juste après Bossa, dans un court instant sur Typique.
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0: 7h19, soir typique, on va vous offrir du cadeau.
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0: Vous relevez du défi tous les matins ici à soir typique et ce sera au tour de Dimitri aujourd'hui. Salut Dimitri.
2: Salut Dimitri.
3: Salut.
2: Alors Dimitri, t'es en route déjà vers le boulot, on espère que cette journée va démarrer pour le mieux sur une bonne note avec du cadeau pour toi. T'as un petit truc de prévu prochainement avec des potes, la famille ou quoi pour faire un apéro?
3: Non, pas du tout, pas encore.
2: Ce sera l'occasion d'en prévoir un, surtout si tu repars avec du cadeau ce matin, on va déjà tourner la roue pour voir à quoi on va jouer.
0: Ce sera un jeu musical Dimitri, mais lequel, on va découvrir ça dans deux secondes.
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0: Oh, c'est très bien ça Dimitri, ça veut dire que tu vas entendre un medley musical sous forme de cocktail musical. Dedans, il y a plusieurs morceaux, plusieurs artistes, tu dois en reconnaître deux. Pour ça, tu nous donnes soit le nom des artistes ou bien les titres des morceaux.
3: D'accord.
2: On reste sur des artistes typiques évidemment. Après, comme le dit le nom, un cocktail, c'est qu'il y a plein de choses bien différentes à l'intérieur. Donc on a des années différentes, des styles différents, mais ne t'inquiète pas, c'est vraiment les artistes typiques. Si vous voulez jouer avec nous à 0471 200 300, c'est totalement gratuit, c'est le WhatsApp de Typique.
0: Dimitri, on y va, voici le medley.

0: J'en ai reconnu au moins 3. Toi, Dimitri, t'en as combien?
1: Alors, j'ai sur le bout de la langue 3 aussi. Ouais. Alors, j'en ai un, c'est tragédie, ça c'est sûr.
2: Mm-hmm.
1: Et le premier, par contre, je reviens plus de.
3: Mais non dessus.
2: Celle qui fait maman, maman.
3: Ah oui.
2: Elle est blonde, elle a joué dans Star is Born.
1: Allez, oh non, oh mon Dieu.
0: Tu peux pas nous faire ça, Dimitri. Dieu. Pas ce matin, pas 7h21, pas sur cet artiste.
1: Allez, oh mon Dieu, oh mon Dieu.
2: Dimitri,
0: je ne pas comment t'aider.
1: Lady Gaga.
0: Lady Gaga.
2: C'est Lady Gaga?
0: On vérifie.
2: Bravo!
0: Bravo, Dimitri!
2: Et j'ai eu peur. Je me dis, qu'est-ce que je peux lui dire d'autre pour l'aider en plus de ça?
0: Ce genre de frayeur, de bon matin comme ça, Dimitri, faut pas. Faut pas.
2: Alors ouais, mais évidemment, voilà. Lady Gaga, voilà, Poker Face. Il y avait Gauthier avec Somebody That I Used To Know, voilà. Dimitri, il y avait Lost Frequencies avec Reality. Tragédie, c'était sexy pour moi. Félicitations, il fallait deux bonnes réponses, tu les as.
0: On t'envoie ton pack 20 ans, Dimitri. Merci d'avoir joué ce matin.
1: Ça va, merci bien.
0: On te souhaite une belle journée. À bientôt. Ciao, ciao. D'autres cadeaux, bien évidemment, pour vous ce matin. Puisque tout à l'heure, pour l'avant-dernière fois de cet été, vous allez pouvoir repartir avec plus de 2000 euros de cadeaux.
2: C'est ce coffre qui est ici avec nous en studio. On va jouer au code de l'été. Vous devez trouver le code du cadenas qui referme ce coffre et peut-être repartir avec tous les cadeaux qui se trouvent à l'intérieur. D'ailleurs, le coffre a été ouvert hier.
0: Hier, par Gauthier, si je me rappelle bien, qui a. Il hésitait entre deux propositions, il s'est dit tiens, on va y aller comme ça.
2: Cette histoire était folle, il a trouvé le code du premier coup, il est parti avec les 2000 euros de cadeaux et on vous souhaite que ce soit votre cas aujourd'hui, faut rester à l'écoute.
0: Dans tous les cas, on jouera tout à l'heure. Temper City arrive après Sean Paul, le voici.

0: 7h28, sort typique, merci d'être branché ce matin. On continue à se faire plaisir évidemment. Bonjour, on espère que vous allez bien, que vous avez passé une belle nuit, qu'on est prêt à démarrer ce vendredi. En général, le vendredi matin, comme ça, tout va bien. On est ravis de démarrer la journée.
1: Mais oui, parce qu'on se dit que le week-end n'est pas si loin. Un week-end parfois un peu sympathique pour vous, avec, je sais pas moi, des petits séjours ailleurs, avec des petites fêtes entre potes, en famille, pourquoi pas. Un bon petit repas le vendredi soir aussi, et ça compte. Vous nous racontez d'ailleurs tout ça sur le WhatsApp 0471 200 300. Et nous, c'est pas parce qu'on est vendredi et qu'on se rapproche du week-end qu'on vous oublie, que nenni. On vous offre du cadeau également. C'est Dimitri qui est parti avec le premier cadeau il y a quelques minutes, et ce sera peut-être vous dans les prochaines minutes, parce qu'on vous offre 2000 € de cadeau.
0: Comme tous les jours bien évidemment, sauf que il reste que plus que 2 jours pour jouer au jeu du code secret, donc soyez bien attentifs à ce qu'on va vous proposer dans les prochaines minutes sur Typique. Ça c'est Angèle avec El Kavinsky, Phoenix aussi.
1: On écoutera Night Call dans la suite, on va faire un petit point sur les routes aussi.
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0: 7h30, comment ça se passe sur les routes ce matin?
1: Il y a des ralentissements à cause des travaux sur le 40 Liège-Aix-la-Chapelle à hauteur de Vautem, vers Bruxelles entre Barchon et Vautem. Pour l'instant ça va encore, mais par contre vers Aix-la-Chapelle entre Loncin et Vautem, ça coince. Il y a des conséquences aussi sur le 42 en venant de Namur, un petit peu après l'aéroport de Birzay. Soyez prévoyants, un camion en panne sur le 411 Namur-Bruxelles à hauteur de Aiguezé. Le passage est difficile dans la bretelle d'accès en direction de Bruxelles. Et pour le reste, tout roule et tant mieux. Prudence, patience, bonne route à notre écoute. La route sera meilleure avec Alster dans un instant. Révélation belge que vous avez à découvrir ici sur Typique. Et là tout de suite, voici Angèle Kavinsky-Phoenix.

0: La suite, ce sera avec Tovlo, Stromae et Defleur. C'est ce qu'on écoutera dans un instant sur Typique. Parce qu'avant ça,
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0: Évidemment, on va se faire un sondage comme tous les jours. 11% des femmes qui en possèdent n'en parlent jamais lors de leur premier date.
2: 0471 200 300, si vous avez une idée, ça se passe sur le WhatsApp et c'est gratuit. Moi, je dirais un enfant.
3: C'est pas un enfant, non. C'est pas ça.
2: Un colocataire, tiens.
0: Pas un colocataire.
2: Quand c'est un mec et que toi, t'es une meuf et que tu
0: vois.
2: Tu vois,
0: on n'est pas là-dessus.
2: C'est un sujet sensible.
0: On n'est pas là-dessus. 11% des femmes qui en possèdent n'en parlent jamais, jamais, jamais lors de leur premier rendez-vous.
2: Quand elles ont acheté un bien, je sais pas.
0: C'est pas forcément le bien non plus.
2: Une maison, un appart, non ?
0: On n'est pas là-dessus. Allez-y sur le WhatsApp si vous avez une idée. 0471 200 300. 11% des femmes qui en possèdent n'en parlent jamais lors de leur premier date. Pensez peut-être, toi, il y a un truc, Vanessa, duquel tu ne parles pas quand à l'époque où tu avais des dates ?
2: Que je parle pas ?
0: Ouais, tu n'abordes pas. Tu te dis, moi ça, non, j'en parle pas lors du premier rendez-vous.
2: Oh, je sais pas, comme ça, non, je sais pas, moi je suis assez transparente. Moi, tu sais, moi, tu mets une pièce dans la machine et ça parle. Hein. Une fois que tu me lances, moi je te fais le date à moi toute seule, je parle. Hein, donc,
0: allez-y de votre côté. De quoi vous ne parlez pas ? 0471 200 300, vous nous racontez ça sur le WhatsApp de Typique. On reviendra sur toutes vos réactions dans un instant. 11% des femmes qui en possèdent n'en parlent jamais lors de leur premier rendez-vous.
2: Mais c'est fou parce que d'habitude j'ai quand même des idées. Là, tu vois, genre, y a rien qui me vient.
0: Ça peut être un peu plus compliqué.
2: Oui, parce que qu'est-ce qu'on peut posséder et ne pas vouloir en parler.
0: Vanessa en a un.
2: J'en ai un ?
0: Ouais, t'en as un. Mais toi, à mon avis, t'en parles. Oui, toi, tu dois en parler.
2: Quoi ?
0: 0471 200 300 sur le WhatsApp de Typique. C'est gratuit, allez-y. 11% des femmes qui en possèdent n'en parlent jamais lors de leur premier rendez-vous. Voici Christina Aguilera.

0: Sur Typique, à la suite, c'est avec Mauvais Joe, on écoutera Pilé.
1: Purple Disco Machine aussi dans la suite sur Typique. Et puis ce sondage auquel vous réagissez pour le moment sur le WhatsApp de la radio 0471 200 300. 11% des femmes qui en possèdent n'en parlent jamais lors de leur premier rendez-vous. Mais quoi?
0: Qu'est-ce que ça peut bien être? Vous répondez à cette question sur le WhatsApp 0471 200 300. C'est gratuit, allez-y. Vous êtes beaucoup à être très inspirés pour l'instant.
1: On reviendra sur toutes vos réactions dans la suite sur Typique. Restez bien là.
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0: 11% des femmes qui en possèdent un n'en parlent jamais lors de leur premier date. Mais quoi ?
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0: Vous avez été hyper nombreux à réagir sur le WhatsApp de Tipeee, 0471 200 300. Vérifions si on a la bonne réponse, tiens.
2: Alors, Marie nous parle d'un tatouage qui serait caché. Tu n'es pas la seule à parler de tatouage, d'ailleurs, Marie.
0: C'est pas le tatouage.
2: Alors, on nous parle d'un porte-bonheur, Michel.
0: Un quoi ?
2: Un porte-bonheur.
0: Non.
2: Florent, leur mari.
0: C'est pas le mari non plus.
2: Mais dites, ça va ou quoi ? Pas bien, pas bien. Catherine, un dentier. Je savais qu'il allait te faire rire celui-là.
0: C'est pas le dentier non plus, non.
2: Alors, on a un message de Kevin qui dit c'est triste, mais je dirais les animaux.
0: C'est... Ah, oui.
2: Un chien, France nous parle d'un chien.
0: C'est l'autre.
2: Le chat, alors Ariane nous parle aussi du chat.
0: Exactement, c'est le chat. 11% des femmes qui possèdent un chat n'en parlent jamais lors de leur premier date. Bah, ça peut faire flipper, quoi.
2: Oh, ça y est, mais ça, c'est le vieux stéréotype de la meuf avec son chat, quoi.
0: Ah non, non, non, pas la personne. Okay. Mais tu sais qu'à la maison, c'est le chat qui fait la loi.
2: Comme ça.
0: Dans 6 mois, c'est le chat qui décide si toi, t'as le droit de rester ou pas en tant que mec.
2: Ah oui, c'est déjà le lit du chat. Hein.
0: Voilà,
2: donc,
0: exactement.
2: Toi, tu auras le tapis par terre et tu prends pas trop de place et tu ronfles pas trop fort.
0: C'est pour ça que c'est flippant. À mon avis.
2: C'est vrai. Et d'ailleurs, en parlant de ça, c'est drôle, mais du coup, mon chat est arrivé avant mon mec.
0: Ouais.
2: Dans la famille.
0: Voilà.
2: Dans la famille, on va le dire comme ça. Et c'est vrai que maintenant, souvent, alors j'ai installé un petit banc dans la chambre, elle se met sur le banc et elle le dévisage la nuit quand il prend toute la place dans
0: exactement.
2: Le lit. Je crois qu'elle se dit qu'est-ce qu'il fout dans mon lit, celui-là.
0: Et lui, il sait qu'il doit se tenir à carreau, ton mec.
2: Mais ils s'entendent bien, ce Mimi.
0: Bah, tant mieux.
2: Vraiment, c'est mignon.
0: Que ça reste comme ça.
2: Oui, hein, mais pas trop non plus, parce que c'est moi, sa maman. Hein. Faut pas qu'elle l'oublie.
0: Bien
2: parfois,
0: évidemment.
2: Je les retrouve et ils sont à deux en train de faire des gratte-gratte et elle me dévisage.
0: Oh, elle est jalouse.
2: Bah, attends, c'est mon chat.
0: Ah bah oui, ok.
2: C'est pas lui, son
0: d'accord.
2: maître. C'est moi.
0: Est-ce qu'il y a des trucs comme ça dont vous évitez de parler lors d'un premier rendez-vous, lors d'un premier date ?
2: Vous nous racontez ça sur le WhatsApp, hein, 0471 200 300, c'est gratuit.
0: On fonce vers 8h avec Kungs.

0: Merci de démarrer la journée avec nous sur Tapic. On va démarrer une nouvelle heure d'ailleurs dans un instant. Restez bien là.
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0: On va écouter Olivia Dean dans un instant.
2: Pierre Demar n'est pas très loin en playlist. Et il pense à nous en plus, si ça c'est pas merveilleux.
0: Il y aura 2000 euros de cadeaux pour vous aussi ce matin, donc restez bien là, restez bien attentifs à ce qui va se passer. Bonjour tout le monde, bonne nouvelle, on est vendredi aujourd'hui. On démarre la journée ensemble, salut Vanessa.
2: Salut Mario, bonjour tout le monde, bienvenue, c'est le réveil de Tipeee. 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Avant tout ça, à 8h on s'informe et c'est avec toi Mario.
0: Le feu dans les Fagnes est désormais contrôlé après près d'une semaine et 3000 hectares ravagés. L'incendie est en voie de maîtrise définitive. Le travail des pompiers a continué toute la nuit, mais de manière moins intense que les derniers jours. Les moyens aériens ont volé aussi tard que possible avant d'être remplacés par des drones pour surveiller les zones encore à risque. Le centre d'accueil de Malmedy a fermé. Un nouveau centre doit ouvrir aujourd'hui à Buitkenbach pour accueillir tous les habitants de la région qui en auraient besoin.

0: Les Red Lions jouent ce soir. Ce sera contre l'Australie.
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0: 8h01, la météo de ce vendredi, elle donnera quoi?
2: Elle est un peu chamboulée, hein. Toujours des averses, des orages un peu partout, peut-être près de chez vous. Un ciel entre ces averses un peu plus mitigé à nouveau, entre soleil et nuages, mais surtout des nuages, et puis des températures qui sont un peu plus fraîches encore. 19 degrés au maximum à la mer si vous y êtes encore pour les fins de vacances. 21 degrés à ça, c'est pour Bruxelles, et on attend de 19 à 21 degrés sur le sud du pays.
0: Bon, on va pouvoir démarrer la journée. Certains l'ont déjà démarré depuis très très longtemps. Courage si vous venez d'arriver au boulot. On va vous offrir plus de 2000 euros de cadeaux dans un instant.
2: Imaginez un peu, 2000 euros de cadeaux. Peut-être pour vous, restez à l'écoute, on va vous dire comment jouer.

0: 8h04, sort typique Pierre Demar dans un instant. Avant ça, écoutez bien, parce que on vous le répète depuis tout à l'heure, mais ce matin, il y a plus de 2000 euros de cadeaux à gagner à nouveau sur Tipeee.
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0: 8h08, bienvenue si vous venez nous rejoindre. Vous avez choisi Typique pour démarrer cette journée, vous avez bien fait. On est vendredi le 21 août, du cadeau dans la suite, le meilleur de la playlist. Et puis on a plein de choses à vous raconter aussi.
1: Tout le monde en parle.
2: Tout le monde en parle, arrête.
0: Tout le monde en parle et toi?
3: Tout le monde en parle dans la région, ma camada.
4: Tout le monde en parle.
5: Robin Williams, vous voyez qui c'est?
0: Mais oui, il avait joué dans le film La Madame Doubtfire.
5: Bon, tout le monde parle de lui pour le moment, puisque il y a son compte Instagram qui a été réactivé il y a quelques jours. Alors Robin Williams, il est décédé il y a déjà un petit moment. Effectivement, il a joué dans Madame Doubtfire, et ce compte justement Instagram a été réactivé par ses enfants à l'occasion de ce qui aurait été son 75e anniversaire.
0: Ouais, ses trois enfants ont décidé de réactiver son compte. Ça peut paraître un peu curieux comme ça. Son compte avait quand même été laissé à l'abandon depuis son décès en 2014. Et en fait, ils l'ont réactivé pour protéger sa mémoire face aux dérives de l'intelligence artificielle. Alors, c'est vrai qu'on le sait. Aujourd'hui, l'IA, on l'utilise de plus en plus. Les deepfakes, ça ne cesse de se multiplier sur les réseaux sociaux. On s'est créé hyper facilement la voix, le visage de certaines célébrités. Et donc, une de ses filles a expliqué vouloir créer un espace un peu plus sûr, authentique aussi, pour les fans, pour se retrouver face à de vraies photos, de vraies vidéos aussi, en fait, de vraies archives, si on peut le dire comme ça, de son père.
5: Et c'est pas la première fois d'ailleurs que Zelda, qui est la fille donc de Robin Williams dont il est question, alerte sur ce sujet. En 2025, elle avait déjà poussé un espèce de coup de gueule après avoir reçu pas mal de vidéos de son père qui étaient générées par l'IA. Et donc pour la famille Robin Williams, c'est bien l'idée, c'est assez simple, c'est si l'IA peut fabriquer de faux souvenirs, alors il faut aussi préserver les vrais.
0: Ouais, c'est clair, je suis assez d'accord avec ça. Il y a pas mal de films, ouais, de séries aussi qui traitent du sujet. Et c'est vrai que ça pose question. Je pense que tout le monde n'est pas forcément pour recréer de faux souvenirs avec l'intelligence artificielle. Donc c'est vrai qu'ils ont le droit de faire ce qu'ils ont envie de faire, en fait.
5: 0471 200 300, si vous voulez réagir justement à cette news, si vous êtes pour ou contre, c'est le moment de nous le dire.
0: Nous, on continue en tout cas de vous accompagner en musique dans la suite avec Beyoncé. On écoutera A Single Ladies.
5: Il y aura Robin aussi avec Zara Larsson, Talk to Me Zara. C'est ce qu'on écoutera dans un instant. Vous êtes sur Typique, 8h10.
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0: Vous savez ce qu'on fait tous les jours aux alentours de 8h20 sur Typique?
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0: Plus de 2000 euros de cadeaux pour vous à nouveau ce matin si vous ouvrez ce coffre secret qui est refermé par un cadenas. Fabrice, bonjour.
1: Salut Fabrice.
3: Salut Vanessa, salut Mario.
0: Comment vas-tu?
3: Très bien, très bien.
1: Fabrice, on nous a dit que t'avais un chat, parce qu'on parlait de chat il y a quelques minutes.
3: Oui.
1: On nous a dit que t'avais un chat. Ça va, c'est le roi à la maison du coup?
3: Ah ouais, mais total quoi.
1: C'est,
3: la reine, ouais,
1: c'est toujours le cas. C'est nos petits animaux, on les aime beaucoup. Alors, pas grand chose pour le chat dans ce coffre, mais par contre des trucs pour toi, parce qu'on rappelle que tu vas tenter de repartir avec 2000 euros de cadeaux. Dans le coffre, il y a 4 entrées pour Disneyland Paris, une radio DAB+, un Babyliss Curse Wave Movement, 4 accès pour Forestia avec les repas, un bon d'achat au Westland Shopping d'une valeur de 500 euros et une montre Ice Watch Ice Smart TKS 2.0.
0: Tout ça, ça peut être pour toi ce matin, Fabrice, à condition de nous donner les bons le code qui va ouvrir le cadenas du premier coup et te permettre de partir avec 2000 euros de cadeaux. Le coffre s'est ouvert hier, donc on va générer un nouveau code. On va bien refermer ce coffre. Voilà, c'est fait. Fabrice,
3: oui.
0: Quelle est ta proposition? Ton code à 4 chiffres.
3: 3782.
0: Tu nous dis 3782, c'est ça?
3: Oui.
0: On vérifie. Est-ce que ça s'ouvre? Ça s'ouvre pas du premier coup, Fabrice.
1: Alors, c'est pas grave parce que le but c'est quand même d'ouvrir ce coffre. On va te donner 30 secondes supplémentaires, je vais un peu t'aider et te dire si c'est plus ou si c'est moins. On va partir de 3782, le but évidemment est que tu tombes sur le bon code. Je peux te dire que t'es pas très loin, t'es pas à côté, mais voilà, on n'est pas vraiment très loin du bon code.
0: Fabrice, donne tout,
3: okay.
0: Je te laisse 30 secondes, c'est parti.
1: 3782, c'est plus.
3: 4200.
1: Plus.
3: 4300.
1: Plus.
3: 4400.
1: Plus.
3: 4600.
1: Plus.
3: 4800.
1: Moins.
3: 4700.
1: Moins.
3: 4680.
1: Plus.
3: 4682.
1: Plus.
3: 4683.
1: Plus.
3: 4684.
1: Plus.
3: 4690.
1: Moins.
3: 4689.
1: Tu nous dis 4689?
0: Et c'est...
3: Ouais.
0: Le bon code.
3: Oh, nickel.
1: Félicitations Fabrice, tu repars du coup avec l'un des cadeaux qui se trouve dans le coffre. Tu repars avec une montre Ice Watch Ice Smart TKS 2.0, c'est pour toi, on te l'envoie à la maison.
3: Ah super, un grand merci.
0: Merci à toi Fabrice.
1: On t'a très très bien joué, hyper stratège.
0: Passe une belle journée, à bientôt, profite bien de ton cadeau.
3: Merci à vous aussi, merci.
0: On remet ça demain, ce coffre revient demain. Sauf que demain ce sera la toute dernière fois.
1: Ouais, si vous voulez tenter de l'ouvrir, il faudra être à l'écoute entre 7h et 11h, le réveil de Typique Weekend. On sera là pour tenter d'ouvrir ce coffre.
0: Bon, on avance vers la battle ce matin, 8h21, vous connaissez le principe. Vanessa va vous proposer un morceau, moi aussi. C'est vous qui allez nous départager sur le WhatsApp de la radio. On vous donne déjà le numéro
1: 0471 200.

0: 8h26, bon début de journée, courage hein, si vous venez d'arriver sur le parking du boulot, peut-être déjà au bureau. On est avec vous, on vous accompagne.
1: Bonjour,
0: tous vos artistes préférés sont là aussi. On s'écoutera un petit Orelsan dans un instant.
1: Ouais, il arrive avec son dernier morceau. J'adore cette chanson, c'est ce qu'on va écouter dans la suite. Je vois arriver les Chainsmokers aussi. Typique à l'ancienne dans quelques minutes. Et avant, typique à l'ancienne.
0: La question quand même, ce matin à 8h27, c'est de savoir qui sera le boss de la battle.
1: Exactement, je pense que ça va être moi.
0: Je suis pas sûr.
1: J'ai un bon morceau ce matin.
0: Je suis pas sûr.
1: Je sais pas, tu sais. J'ai vraiment un bon morceau. De toute façon, c'est vous qui allez nous départager, donc ça sert à rien de se chamailler comme ça. C'est pas toi qui décide, Mario.
0: C'est moi. J'ai quand même un peu raison. On écoutera les Chainsmokers aussi avant d'arriver sur la battle. Préparez déjà votre téléphone, enregistrez déjà le numéro du WhatsApp de Typique si c'est pas encore fait, 0471 200 300. Nous on est prêts.
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1: 8h28, comment ça se passe sur les routes?
0: Ça ralentit sur le 40 à Liège en direction de Aix-la-Chapelle à hauteur de Vautem. Ralentissements qui sont engendrés par des travaux. D'ailleurs, vers Aix-la-Chapelle, entre Noncin et Vautem, vous perdez 10 minutes pour le moment avec des conséquences sur le 42 en venant de Namur, peu après l'aéroport de Biercé. Il y a un camion en panne aussi sur le 411, cette fois Namur en direction de Bruxelles à hauteur de Aiguezet. Le passage est difficile dans la bretelle d'accès en direction de Bruxelles. Un accident également sur le 42 Namur direction Mons au kilomètre 83.6 à hauteur de Timéon sur la bande de gauche en direction de Mons. Ailleurs, tout va bien, tout est fluide. Prudence et bonne route avec Typique. Orelsan dans la suite après les Chainsmokers.

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1: Faut que je vous raconte quelque chose sur mon couple, que moi-même j'ai mis beaucoup de temps à m'avouer. Mais je pense que ça pourrait être libérateur.

0: matinée, bon début de journée. Pitbull, dans un instant, Doichi aussi. Et une battle qu'on fait ensemble.
1: Années 90 et 2000, vous nous départagez sur le WhatsApp 0471 200 300. Moi ce matin, je suis dans les années 2000.
0: Ouais.
1: Je suis dans les années 2000.
0: Moi aussi.
1: Je vous propose une chanson qui fait partie de mes chansons préférées. Je vous le dis tout de suite.
0: Elle est en français.
1: Si je perds cette battle, elle est en français. Si je perds cette battle, je vais être de mauvaise humeur. Parce que c'est une de mes chansons préférées.
0: D'accord. Bon, il nous reste un peu moins d'une demi-heure d'émission. Donc, c'est pas grave, on supportera. On supporte depuis 6 heures, on supporte depuis le début de l'été.
1: Mais t'es en train de dire.
0: C'est pas grave.
1: T'es en train de dire, tu t'en fous si je suis de mauvaise humeur.
0: Oui.
1: Il veut gagner pour gagner, quoi.
0: Oui.
1: Il s'en fout du reste.
0: Oui,
1: ben,
0: oui.
1: Je vous propose une chanson sur laquelle vous allez pouvoir chanter en plus. J'arrive plus à parler. Je vous propose Youssoupha avec On se connaît. Youss, on se connaît. Tant d'années, Youss, on se connaît.
0: Elle nous fait des menaces, quoi.
1: Je peux pas t'oublier, non. Je peux pas t'oublier.
0: Bon, si vous voulez écouter ce morceau de Youssoupha, qui est très bien, il est très bien. Vous envoyez Vanessa sur le WhatsApp de la radio. 0471 200 300. Bon, Youssoupha, est-ce que ce ne serait pas une pâle copie du morceau que je vous

0: oui, bah non, bah oui. Et bah moi avec un petit Youssouf. Mais qu'est-ce que c'est que ça? Pas le copie.
1: Bon, c'est à vous de choisir. 0471 200 300 pour écouter Youssoupha. Vous envoyez Vanessa. Si vous préférez Will Smith, j'allais dire l'original, mais bon, non. Allez.
0: Mais
1: si
0: comme
1: vous,
0: il est.
1: Si vous préférez Will Smith, vous envoyez Mario 0471 200 300. Ça marche.
0: Pour ça, on ne devrait pas voter pour toi. Tu fais trop le malin.
1: Ah, pourtant, je vois des votes arriver.
0: C'est pas ok. Non, non, mais il faut pas le soutenir dans ce genre de truc.
1: Allez-y. 0471 200 300.
0: Il serait trop content. C'est pas ok.
1: On verra qui gagne dans les prochaines minutes. Vous restez là, voici Ducci.

0: Dans moins de 15 minutes sur Typique. Le meilleur des années 90, le meilleur des années 2000. Dans une seule playlist, on écoutera cette très chouette playlist de Typique à l'ancienne. Il y a la battle qui est en cours aussi pour le moment. D'ailleurs, vous pouvez continuer à voter.
1: 0471 200 300, vous votez Vanessa si vous voulez entendre Youssoupha avec On se connaît. Puis l'autre morceau, on n'a pas besoin de l'entendre.
0: Non,
1: pas
0: moi je pense que si. Je pense que ce matin, on aurait peut-être besoin d'un petit Will Smith pour se mettre... Pour se mettre bien, comme ça, dans ce cas-là, si vous voulez l'écouter, juste avant 9h, Will Smith, vous envoyez Mario sur le WhatsApp de la radio, 0471 200 300.
1: D'ailleurs, Michael dit, j'aurais aimé voir Vanessa énervée, parce que j'ai dit que si Youssoupha ne gagnait pas, franchement, je serais de mauvaise humeur. Il a dit, mais je préfère son choix. Je suis d'accord avec toi. Et puis, on a eu un message de Jade qui dit, ça fait tellement longtemps que je demande, ça fait au moins 2 mois que je demande qu'on passe Youssoupha. Il y a intérêt à ce que cette chanson... soit à l'antenne aujourd'hui.
0: De mon côté, c'est très bien. Ils sont très concis. Aurélie, tous les autres, évidemment, qui envoient juste Mario. Mario, on y va. On veut du Will Smith ce matin, on envoie Mario en masse.
1: Non, mais
0: d'accord,
1: on veut Vanessa. Ah non, allez, j'ai envie de gagner. C'est la dernière battle des vacances de l'été, là, comme ça.
0: Il y en a une demain. Il y en a une demain.
1: Oui, mais demain, je la gagnerai. Donc, je voudrais la gagner aujourd'hui.
0: Post Malone, vous l'entendez, il arrivera dans un instant. Puis Another aussi, c'est la suite sur Typique.
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0: 8h53 sur Tipeee. On a dépouillé les votes de la battle ce matin. Bon. Ok, j'ai perdu. Battle qui opposait Youssoupha à Will Smith.
1: Ouais, y a rien à dire. Mon morceau était meilleur. Regarde, tu te moquais. Comme quoi, Will Smith, c'était Will Smith.
0: Je pense que. Attends. Lio sur le WhatsApp a eu les bons mots. Il dit, Vanessa me fait un peu pitié, à qui demander des votes. Oui, et c'est comme ça qu'elle a gagné ce matin.
1: Eh ben, j'ai gagné. Okay. Est-ce que finalement, on voulait pas écouter Youssoupha? Eh ben si, je suis pas la seule. Jade, qui avait dit, ça fait des mois que je demande d'écouter ce morceau, ça y est, on y est arrivé.
0: On va pouvoir l'écouter, mais c'est pas grave,
1: non,
0: c'est pas grave. Vous savez quoi?
1: On va chanter.
0: Vous savez que lundi, on sera avec vous. On revient entre 9h et midi après Gaëtan et Audrey. Il y aura à nouveau des battles.
1: Oui, mais je vais les gagner, t'inquiète.
0: On va pas les abandonner si facilement, les battles.
1: T'inquiète. Mm-hmm. J'ai déjà prévu des petits morceaux là pour la rentrée.
0: Ok, on en reparle lundi.
1: On en reparle.
0: Je crois que t'es pas prête.
1: Oh, je suis pas si sûre de ça.
0: Allez, je vais passer le Youssoupha, d'accord?
1: Oui, on se connaît et on va chanter là, 8h54, on démarre ensemble un karaoké à travers toute la Belgique.
0: On te laisse chanter toute seule. Hein.

0: On va démarrer Typique à l'ancienne dans un instant avec les Venga Boys qui vont arriver. On écoutera Boom Boom.
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2: J'adore quand cette machine s'arrête sans prévenir. On est vendredi, c'est tout à fait normal. 21 août aujourd'hui. Salut Vanessa.
3: Salut Mario, bonjour tout le monde.
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3: Il est 9h, c'est typique à l'ancienne. Mais avant ça, on s'informe, c'est avec toi Mario.
2: Le feu dans les Fagnes est désormais contrôlé après près d'une semaine et 3000 hectares ravagés. L'incendie est en voie de maîtrise définitive. Le travail des pompiers a continué toute la nuit, mais de manière moins intense que les derniers jours. Les moyens aériens d'ailleurs ont volé très tard, avant d'être remplacés par des drones pour surveiller les zones encore à risque. Le centre d'accueil de Malmedy a fermé. Un nouveau centre doit rouvrir aujourd'hui à Büchenbach pour accueillir tous les habitants de la région qui en auraient besoin. La situation s'améliore, ce qui a donc permis aux services compétents de démarrer les devoirs d'enquête. Mais pour l'instant, aucune conclusion ne peut encore être tirée sur l'origine de l'incendie. La France a connu la vague de chaleur la plus longue de son histoire, ex aequo avec celle de 1983. Elle a commencé le 28 juillet, s'est terminée mercredi. Elle a donc duré 23 jours. Un mot de sport, ok. Les Red Panthers ne pouvaient absolument pas perdre contre l'Irlande hier. Après avoir mené une bonne partie du match, elles ont finalement gagné 2-1. Les Belges disputeront donc la suite de la Coupe du Monde. L'équipe masculine des Red Lions joue ce soir, ce sera contre l'Australie. 9h01, la météo de ce vendredi, ça donnera quoi?
3: Une météo encore un

0: On va écouter Ne-Yo dans un instant en playlist, typique à l'ancienne évidemment, jusqu'à 10h, le meilleur des années 90 et 2000.
1: Vous savez que durant une heure, on se fait plaisir, on choisit un peu les morceaux qui vont passer dans la playlist. On aime bien mettre des chansons qu'on aime nous-mêmes, mais on aime bien mettre des morceaux qui vous plaisent aussi. Et d'ailleurs, si vous voulez nous envoyer vos propositions, ça se passe sur le WhatsApp 0471 200 300. Vous pouvez nous envoyer des morceaux qu'on écoute tout le temps mais que vous adorez, des morceaux qu'on n'entend jamais justement. Attention, il y a une seule et unique condition.
0: À condition que ce soit compris dans les années 90 et 2000, bien évidemment. On glissera ça dans la playlist de typique à l'ancienne tout à l'heure. Comme promis, Ne-Yo, il y aura aussi les Venga Boys avec Boom Boom Boom Boom.
1: Ouais, ça arrive tout de suite. Et puis on va faire un petit tour sur les routes.
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0: 9h15 sur Typique, comment ça se passe sur les routes?
1: Mais vous savez qu'il y a ces ralentissements engendrés par des travaux sur l'E40 Liège, Aix-la-Chapelle, c'est à hauteur de Vautem. Alors en direction de Bruxelles, entre Barchon et Vautem, vous perdez 5 minutes. Vers Aix-la-Chapelle, entre Longsaint et Vautem, vous perdez 10 minutes supplémentaires. Avec des conséquences sur l'E42 en venant de Namur, un petit peu après l'aéroport de Bierzet. Un accident sur l'E42 Namur-Mons au kilomètre 83.6, c'est à hauteur de Timéon sur la bande de gauche. En direction de Mons, vous perdez donc 5 minutes. Et puis un accident au kilomètre 28 sur la N89 à hauteur de Jonville. Le passage est difficile dans les deux sens, donc voilà, soyez prudents. Pour le reste, rien à vous signaler et tant mieux. Soyez prudents, patients, la route, elle se passe mieux avec Typique dans les oreilles, surtout que durant une heure, c'est Typique à l'ancienne. Et là tout de suite, c'est Ne-Yo.

0: Le souvenir de Ja Rule dans un instant, typique à l'ancienne jusqu'à 10h. Et puis vos choix qui arrivent aussi sur le WhatsApp de typique 0471 200 300.
1: On vous demande de nous envoyer toutes vos propositions 0471 200 300 sur le WhatsApp de typique et c'est gratuit. Des propositions musicales, des titres issus des années 90 et 2000. Et on a reçu un message de Jason qui a retenu notre attention.
0: Jason qui nous demande d'écouter Louise Attaque. Vous êtes d'accord?
1: Bah oui, on va le faire là tout de suite. Il nous demande Louise Attaque avec Ton Invitation. Ça arrive à 9h23.
2: J'accepte.

0: On va de surprise en surprise avec cette playlist de typique à l'ancienne. Dans un instant, on écoutera la SketchUp. Vous avez peut-être la même réaction exactement que Vanessa ce matin, c'est de vous mettre à chanter sur ce morceau.
1: Chanter et danser, est-ce que vous vous rappelez de la choré?
0: Elle était pas bien compliquée.
1: Non, il fallait mettre la main gauche en haut, la main droite en haut, comme ça, vous alterniez. Voilà. Et puis il fallait mettre un pouce vers l'arrière à côté de l'oreille droite, pareil à côté de l'oreille gauche. C'est et ça. Puis les mains devant et derrière la tête en bougeant les jambes.
0: Si vous êtes en congé, si vous êtes à la maison, vous allez pouvoir le faire tranquillement, au boulot aussi. Les boss seront peut-être ravis de le faire avec vous.
1: Tu connais la choré?
0: Bah, il faut mettre la main gauche devant, la main droite en dessous et puis inverser.
1: Mais il se moque de moi.
0: Mais absolument
1: j'allais
0: pas.
1: J'allais dire, je vais te la prendre, et ben tu sais quoi, tant pis pour toi.
0: Non, je peux me débrouiller là-dessus.
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0: 9h38, typique à l'ancienne, ça continue jusqu'à 10h. Et vous savez quoi? On fait le plein de good music et puis on a de très bonnes nouvelles à vous partager.
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0: Parce que l'été se termine, mais la rentrée, elle arrive.
2: Oui, exactement. Et on va continuer à vous accompagner, bien évidemment, durant toute la semaine, entre 9h et midi. Ça, c'est la grande nouvelle.
0: Ouais, grande nouvelle. Nouvelle horaire. Vous aviez l'habitude de démarrer la journée le week-end avec nous de 7h à 11h les samedis et dimanches. Eh bien, à partir de lundi, on sera là du lundi au vendredi de 9h à midi. Nous, on est hyper contents.
2: Oui.
0: On est hyper contents. On vous a préparé plein de chouettes choses. Vous savez quoi? Vous allez même pouvoir faire le plein de cadeaux.
2: Oui, c'est vrai qu'on va jouer un nouveau jeu avec des boîtes.
0: Ouais, on vous en dit pas plus parce qu'on vous laisse un petit peu.
2: Exactement.
0: Un petit peu de suspense. Il faudra être là dès lundi.
2: Tout ce qu'on peut vous dire, c'est que dans ces boîtes, il y aura d'énormes cadeaux pour vous tous les jours.
0: Ouais, et on espère que vous serez nombreux à tenter votre chance parce que ça en vaudra la peine.
2: La suite, typique à l'ancienne, jusqu'à 10h, My Chemical Romance, Robbie Williams aussi avec Nicole Kidman, ça va être bien ça.
0: Ça arrive là tout de suite. Bon début de journée tout le monde.

0: l'ancienne jusqu'à 10h. On pourrait refermer, tiens, cette pique à l'ancienne avec un Tribal King.
1: Oh là là là là. Ça, c'est pour me mettre en joie.
0: On va faire ça. Façon sexe. On l'écoute dans un instant.
1: Il n'y aura pas que, il y aura d'autres choses dans la playlist encore jusqu'à 10h.
0: Bah oui, Teriyaki Boys par exemple avec Tokyo Drift, c'est ce qu'on va écouter juste avant 10h.
1: Vous saviez que c'est la chanson de Tokyo Drift, un des Fast and Furious.
0: Ouais, exact.
1: Et moi j'ai tilté il n'y a pas longtemps seulement.
0: Ouais.
1: Et bah voilà. Et bah si vous ne le saviez pas, comme moi, si vous connaissiez la chanson, si vous connaissiez le film, bah c'est la chanson du film, tout simplement.
0: On l'écoute dans un instant pour se faire plaisir dans Typical Ancienne.
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1: 9h et quasiment 49 minutes, comment ça se passe sur les routes?
0: Ça ralentit sur le 40, Liège en direction de Aix-la-Chapelle, à hauteur de Votem, toujours vers Bruxelles entre Barchon et Votem. Vous perdez pour le moment 5 minutes, vers Aix-la-Chapelle entre Loncin et Votem, c'est 10 minutes de perdu cette fois. Et puis cet accident aussi au kilomètre 28 sur la N89 à hauteur de Jouonville. Le passage est difficile dans les deux sens, donc prudence, patience évidemment si vous passez par là ce matin. Bonne route à vous! Typique à l'ancienne qui continue.
1: Ouais, et nous, on vous retrouve dès lundi à 9h. En tout cas, moi, parce que Mario continue un petit peu. Tu prolonges.
0: Jusqu'à 13h.
1: Et moi, je vous retrouve lundi à 9h.

0: Belle matinée vendredi. Aujourd'hui, veille de week-end, ça devrait nous motiver ça. Blackpink, Tame Impala, de Script, c'est la suite.
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0: Il est 10h, le tour de l'actu ce matin, c'est avec Sébastien Remacle. Bonjour Sébastien.
2: Bonjour, la route qui passe devant le signal de Botrange, rouverte à la circulation sous condition. Le stationnement reste interdit, mais ne vous rendez pas sur les lieux de l'incendie. C'est le message des autorités aux touristes curieux ce matin dans les Hauts-de-Fagne. Même si la situation s'est améliorée, la zone reste dangereuse. Il y a des fumées, des arbres instables, le périmètre de sécurité est toujours d'actualité dans le parc national, naturel. Le reste des cantons de l'Est est, lui, accessible. 5 personnes portées disparues en Suisse après un incendie cette nuit dans la petite ville de Tuzis, à l'est du pays. Un immeuble qui abritait un restaurant et des logements a pris feu. 14 personnes ont échappé aux flammes en quittant le bâtiment à temps. 8 d'entre elles ont été blessées, 2 grièvement. Le crash d'un petit avion en Alaska, aux États-Unis, un Cessna 441 a connu un problème à l'atterrissage. Il devait se poser sur une piste entourée de reliefs. Il n'y est visiblement pas arrivé. Il y avait 8 personnes à bord, 2 pilotes et 6 passagers. Ils sont tous décédés. Un avion de reconnaissance russe a-t-il violé l'espace aérien finlandais cette nuit? Les gardes-frontières finlandais le pensent. Ils ouvrent une enquête ce matin. Après l'incursion d'un appareil dans leur ciel, il s'est enfoncé de 9 km à l'intérieur de leur territoire cette nuit. Chez nous, étudier et travailler comme indépendant à côté, ça tente de plus en plus de jeunes. 9155 personnes ont le statut d'étudiant indépendant en Belgique, c'est un record. Les chiffres sont dévoilés par l'organisation flamande Uniso ce matin. Les 3/4 de ces étudiants indépendants habitent en Flandre. À la Coupe du Monde de hockey, elles ne devaient pas être battues, elles ont fait le job, mais elles se sont fait peur. Les Red Panthers ont été menées avant d'inverser la vapeur hier soir contre l'Irlande. Elles se sont

0: Blackpink in your area.
1: Belle matinée, merci d'avoir choisi Tipeee, quand vous soyez au boulot, que vous soyez en vacances, à la maison, peut-être, pourquoi pas, on est là pour vous accompagner ce matin.
2: Mario est avec vous sur Tipeee.
1: Et je suis ravi de prolonger avec vous jusqu'à 13h avec vos messages qui arrivent sur le WhatsApp de Tipeee, aussi 0471 200 300, puisque oui, pendant ces 3h, vous allez aussi pouvoir influencer la playlist de Tipeee en me proposant vos morceaux, ce qui vous ferait plaisir d'écouter. 0471 200 300, c'est le numéro. Et bon, on est vendredi, peut se faire plaisir, bien évidemment. Ça peut être du souvenir, ça peut être des morceaux qu'on n'a plus écoutés depuis très très très longtemps. On glissera tout ça tout à l'heure dans la playlist de Tipeee. J'ai choisi pour vous artiste révélation belge Tipeee. Il s'appelle Thomas Hamilton. Il arrive dans un instant, restez bien là.
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courage aux bosseurs de ce vendredi qui sont branchés sur Tipeee là, pour que ça passe plus vite. Évidemment, au boulot, on écoutera Topic dans un instant. Il y a du souvenir, celui de Britney Spears qui arrivera juste après Romeo Elvis. Il est avec Oscar and the Wolf. Voici Bon Sens sur Tipeee.

0: 7h30 à l'écoute de Typique. Très très bon vendredi, on se fait plaisir avec Shakira qui viendra nous chanter Die Die dans un instant. Ah, évidemment qu'on ne se lassera pas de ce morceau. On l'écoute dans les prochaines minutes. Du belge aussi avec Loose and the Yakuza. C'est Dilem qui arrive dans une poignée de secondes sur Typique.
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0: quel parcours, hein, Lucène de Yakuza. On est fiers, évidemment, de se dire que elle fait partie des artistes que Typique soutient depuis ses
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0: Continuez à se faire plaisir, évidemment, sur Typique. C'est ce matin, avec tous vos messages aussi qui arrivent sur le WhatsApp 0471 200 300. Je vous demandais, c'était quoi un peu les morceaux qui pourraient égayer ce vendredi dans un instant. Il y a énormément de propositions qui arrivent sur le WhatsApp de Typique. Je vous redonne le numéro 0471 200 300 pour continuer, bien évidemment, à m'envoyer tous vos choix musicaux. J'ai prévu pour vous Bruno Mars dans un instant, Cameron Whitcomb aussi, juste après Henri PFR. On l'écoute, voici Until the End sur Typique. 10h40.

0: Ce matin sur Tipeee, on a ressorti les souvenirs. On va se faire plaisir, évidemment. Direction 11h avec Alicia Keys.
1: Je me suis dit que ça pouvait être pas mal, ça, tiens.
0: Pour vous accompagner au boulot, peut-être, à la maison, pendant que certains font les courses, en ce vendredi, prépare le week-end. Bref, peu importe, plein de bonnes choses. Camille Mb aussi, par exemple. Et puis Linkin Park, dans une poignée de secondes. Vous êtes sur Tipeee, restez là.
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0: On démarre une nouvelle heure dans un instant sur Typique, il y aura Tate McRae. Just keep watching, ce sera pour nous accompagner dans les prochaines minutes sur Typique.
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0: Et plein d'autres choses évidemment ce vendredi matin. Vos messages qui arrivent sur le WhatsApp de la radio, les bébés brunes aussi. Jason Derulo n'est pas loin non plus.
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0: RTBF Typique, il est 11h. Et pour démarrer cette nouvelle heure, je vous le disais, Jason Derulo avec DJ Goja. Voici Michiko.

0: morceau de l'été pour nous accompagner. Il y a quelques années déjà, des DJ Snake qui arrivent. C'est Taki Taki qu'on écoutera sur Tipeee.
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0: Et je suis ravi d'être avec vous, ravi de vous accompagner pour la fin de cette matinée. On passera l'heure de midi ensemble aussi, puisque je reste là, installé à vos côtés jusqu'à 13h, avec tous vos artistes préférés. Il y aura du souvenir, il y aura de la nouveauté aussi dans les prochaines minutes. Morceau que vous découvrez peut-être à l'instant. Il est signé Angèle avec Amélie Lenz. On les avait vus sur scène ensemble. Adour, là c'est fait, c'est officiel. Nouveau morceau qui est en playlist sur Tipeee. C'est ici que vous l'avez découvert. Et on l'écoutera dans une poignée de secondes. Restez là.
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0: qui est sûr et certain, c'est que ce qui arrive dans la playlist de Typique dans un instant va vous plaire. Manon Lisa, le petit pêcheur, c'est nouveau, ça arrive dans un instant. Les Backstreet Boys aussi, pour le souvenir. Il y aura du Bad Bunny dans un instant. 11h14 minutes. 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Bad Bunny, je vous l'ai promis, il démarre maintenant, 11h15.
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1: Alex Germis, ce sera la suite dans un instant sort typique. On va écouter un morceau de Star Sailor aussi. Évidemment que vous connaissez ce morceau, Fall to the Floor. Offenbach est passé dessus. Ça donne une version un peu plus dense qu'on adore évidemment en sort typique. On l'écoutera dans un instant. Il y aura Addison Rae aussi avec Headphones On. Plein de belles choses évidemment pour continuer cette matinée sort typique 11h24. Courage pour le boulot, hein, ceux qui bossent. Et puis ceux qui sont en congé, profitez-en, détendez-vous. On est là pour ça aussi.
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0: fera partie de la playlist typique dans un instant. Je vois arriver Teddy Bear, aussi artiste révélation belge typique.
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0: Et puis vous le savez, cette playlist, comme ça durant toute la journée, c'est vous que l'influencez aussi à travers le WhatsApp de la radio 0471 200 300. C'est très simple, vous nous faites vos messages avec vos propositions musicales et puis nous on se charge d'y réserver une petite place ici sur typique, comme Louise l'a fait par exemple. Louise qui nous a demandé un Linkin Park tout à l'heure qui a été diffusé. Johanna qui nous dit coucou Mario, je propose un Mia Case of the X. On pourrait l'écouter. Eh bien oui Johanna, on pourrait l'écouter effectivement, comme on pourrait écouter le morceau que vous allez me proposer dans les prochaines secondes. 0471 200 300, on est là pour se faire plaisir évidemment durant toute la journée sur typique. Mia, puisque Johanna Luna demandé, on l'écoute. Voici Case of the X, c'est ça, et puis votre morceau qui arrivera peut-être dans un instant. Restez là.

0: arrive sur une très très chouette heure. Hein. Il sera midi dans un instant sur Typique. Le plus gros de la journée est déjà derrière nous. Ça, c'est très bien. Plus que quelques heures peut-être de boulot pour vous avant de pouvoir démarrer le week-end. On fonce vers midi, quoi qu'il en soit, dans les prochaines minutes avec en playlist Kate Bush. Il y aura aussi Big Flo Oli. On écoutera Picasso dans un instant. Et puis Billie Eilish nous rejoindra aussi. C'est dans une poignée de secondes. Restez là.
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0: On va bientôt pouvoir se dire bon appétit, hein, sur Typique, on y est presque évidemment. On va démarrer une nouvelle heure avec Clara Luciani. On écoutera Nu, il y aura Dua Lipa un peu plus loin aussi. On sera très bien sur Typique cet après-midi.
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0: Ravi d'être avec vous. Entre les salades du midi, les sandwichs, direction le resto. Pour d'autres aussi en ce vendredi, on va continuer à se faire plaisir à Carole G pour démarrer cette nouvelle heure. Merci d'être typique. Il est midi. L'heure de s'informer, ce sera avec Maxime Maillet. Bonjour Maxime.
3: Bonjour à tous. Des perturbations à prévoir tout d'abord sur l'ensemble du réseau du Tech Wallon. Le Front commun syndical a déposé un préavis de grève pour les 27 et 28 août prochains. C'est donc la semaine prochaine. Un préavis déposé suite à l'échec d'une consultation, d'une conciliation même régionale au début du mois d'août sur l'octroi notamment d'éco-chèques. Les syndicats parlent d'un climat social qui n'est pas bon. Une réunion avec la direction est prévu mardi prochain. Le décès de Jacques Van Gompel, l'ancien député socialiste et surtout ancien bourgmestre de Charleroi, c'était dans les années 90 et 2000, et notamment au moment des affaires qui ont touché à l'époque le PS Carolo. Jacques Van Gompel était instituteur de formation, il avait 79 ans. L'amélioration apparente de la situation ne constitue en aucun cas un feu vert pour pénétrer dans les zones touchées. Le gouverneur de la province de Liège insiste ce midi. L'incendie est sous contrôle dans les Hautes-Fagnes, mais il s'agit de respecter les interdictions. Les autorités demandent de ne pas se rendre dans la zone touchée, même si on ne voit plus de flammes ou de fumée. Plusieurs routes restent fermées et l'accès aux cantonnements forestiers de Verviers, Malmedy et Elsenborn reste formellement interdit. Par ailleurs, l'Institut scientifique de services publics renforce son dispositif de surveillance de la qualité de l'air. Il s'agit de suivre l'impact potentiel des fumées et de la combustion pour les populations avoisinantes. L'épidémie d'Ebola progresse de façon exponentielle au Congo, c'est le constat du coordinateur principal d'Ebola pour les Nations Unies. Au cours des 3 derniers mois, plus de 2500 personnes sont décédées, la moitié au cours des 20 derniers jours. L'épidémie s'étend et couvre désormais une superficie supérieure à celle de la France. Voilà pour les informations, merci d'être avec nous ce midi.
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0: Vendredi un peu plus gris en ce 21 août, on sera sur une après-midi nuageuse, de la pluie dans les prochaines heures, de la pluie ce soir aussi, avec même quelques coups de tonnerre possibles par endroit. Si vous êtes à la côte pour des vacances, peut-être pour un week-end, 18 degrés, c'est le plus chaud qu'il fera cet après-midi. Partout ailleurs, on attend entre 20 et 21 degrés.

0: Bon appétit hein, si vous passez à table à midi et 10 minutes avec Typique.
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0: J'espère qu'on est en forme ce après-midi. Je pense qu'on peut déjà dire ça. Courage pour le boulot, tous ceux qui y sont, profitez, tous les autres en vacances encore en ce 21 août, tous ceux qui sont peut-être à la maison, en télétravail. On est là pour vous accompagner cet après-midi. On va se faire du bien, évidemment, comme tous les jours. Il y a vos petites propositions musicales là, qui continuent d'arriver sur le WhatsApp de Typique, 0471 200 300, c'est le numéro pour me les envoyer. On est encore ensemble pendant une petite heure. On va pouvoir se faire plaisir avec tous vos choix musicaux. J'ai choisi pour vous dans la suite... Vous avez reconnu Ariana Grande, ne bougez pas, elle arrive. Dua Lipa sera de la partie aussi dans quelques secondes sur Typique.
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0: Elena.
1: Dans un instant, mauvais garçon sur Typique. On va écouter Dave aussi. Et puis, bah, il serait peut-être temps de mettre à jour votre playlist. Là, en ce vendredi, début d'après-midi, avec ce morceau de Stella Lefty qu'on est allé chercher pour vous. Je sens que ça fait partie des morceaux qu'on écoutera en boucle dans les prochains jours, dans les prochaines semaines. Nouveauté typique hein, qui vient de rentrer en playlist, Stella Lefty, très très jeune artiste qui nous vient des États-Unis. On l'écoute dans un instant, tout de suite même, avec ce morceau qui s'appelle Boston.

0: Très chouette morceau d'Elena remixé par Jim Aves, DJ belge qui a déjà remixé pas mal de chouettes morceaux hein, de Steeman, Charlie Winston Soul qu'il a remixé ici tout dernièrement. Il a joué d'ailleurs ce morceau de Steeman en live room quand il est venu nous voir, c'était il y a quelques jours dans le réveil de Typique. On vous a mis ça de côté bien au chaud sur RTBF Ovio. Allez jeter un œil dès que vous pouvez, vous allez voir, c'est très très chouette tout ce qu'il fait. Jim Aves, la suite, Marguerite, vous l'entendez, belle vie. C'est vrai qu'on n'est pas trop mal en ce début d'après-midi. Il y aura plein de belles choses à suivre aussi, notamment Ed Sheeran, Shape of You. Ça, c'est pour les prochaines minutes sur Typique. Restez bien là.
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0: Like Lee, Robin aussi dans un instant sur Typique.
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0: 0471 200 300, c'est le numéro du WhatsApp sur lequel on rentre en contact évidemment à n'importe quelle heure de la journée ici sur Typique, comme l'a fait Simon par exemple. Simon qui vient de rentrer de 2 semaines de congé. Premier réflexe qu'il a eu, c'est se brancher sur Typique. C'est le réflexe à ne pas oublier et à surtout avoir dès lundi, avec toutes les belles choses qui vous attendent, puisque entre 6h et 9h, retour de Gaëtan et Audrey avec vous pour vous réveiller. Ils ont bien profité, ils sont tout bronzés, ils seront là donc lundi matin à partir de 6h du matin, surtout avec de très très chouettes cadeaux, puisqu'ils sont venus les bras chargés de cadeaux pour vous permettre peut-être de prolonger l'été. Ils vous offriront de beaux séjours ou bien de s'offrir ce petit moment off qu'on n'a pas forcément eu le temps de prendre durant l'été. Eh bien, Gaëtan et Audrey seront là pour remédier à ça et vous offrir de très chouettes petits week-ends comme ça à ne pas manquer. Donc ce sera à partir de lundi. Robin, dans un instant, Swedish House Mafia. Voici One sur Typique.

0: Imagine Dragons. On se fera plaisir avec Stromae, Tovlo aussi. C'est un morceau qui cartonne partout hein, pour le moment. C'est pas pour rien qu'il se place très très haut dans le top belge typique. Top belge que vous retrouvez tous les dimanches entre 15h et 16h sur Typique. C'est le classement de tous les morceaux belges qui cartonnent en ce moment. Par exemple, Teddy Bear, très très bien classé aussi. Hein, artiste révélation belge typique qu'on entend très régulièrement. Il était numéro 1 la semaine dernière. Pour lui enlever sa première place, ça va être très très compliqué. Mais il y a des talents comme Stromae, comme Tovlo aussi qui sont dans la course. Ce top belge, c'est Guillaume qui vous le présente tous les dimanches entre 15h et 16h. Exactement le même Guillaume qui viendra prendre ma place ici dans les prochaines minutes, évidemment pour vous accompagner pour la suite de cet après-midi. Soir typique Dr Dre pour l'accueillir. On va écouter Still Dre avec Snoop Dogg. Ça arrive dans une poignée de secondes. Restez bien là. Bel après-midi à tous.
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1: Merci d'être avec nous sur Typique. Content de vous retrouver, les amis. La suite de la Good Music tout de suite avec Canada. On écoute un Talk to You sur Typique.
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1: Il est 13h.

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1: Bon début d'après-midi sur Typique, j'espère que vous allez bien les amis, en grande forme et de bonne humeur, histoire de passer un bon vendredi. On va prendre la direction du week-end ensemble cet après-midi avec d'ici 16h quelques nouveautés à découvrir. On se fera du bien aussi comme de coutume avec le meilleur de la musique, de la radio. La suite avec Clean Bandit et Zara Larsson sur Typique.
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0: Sur Typique, que du bon dans la suite. Agal, on va retrouver son single Moving to the Sun. On aura un petit duo aussi, Rosalia, le week-end. On va les écouter avec la femme arme tout de suite. Des talents de chez nous, Swing, Le Motel. Voici Rivage sur Typique.
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0: Il est 13h29, la suite de la Good Music, ce sera avec... avec Lola Young, exactement, on la retrouve sur Typique avec ce morceau Messi.
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1: Bon début d'après-midi sur Typique, 13h37, plein de bonnes choses. Dans la suite, on aura Taylor Swift avec la BO de Toy Story 5. Je l'ai pas oublié cette fois. I knew it, I knew you. On aura un petit Justin Timberlake, des familles aussi avec le single Rock Your Body. La suite tout de suite avec Moji et S-Boy. Voici Motel sur Typique.

0: 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Il est 13h47. Dans une bonne grosse demi-heure, les amis, on va se faire du bien, comme tous les jours, vers 14h20, avec un morceau à vous dans la programmation de la radio. Avec quoi vous allez nous ambiancer aujourd'hui, vendredi, une petite dinguerie de fin de semaine, mais ma foi, pourquoi pas. Si vous en avez une en stock, ben, je vous invite à la partager avec moi sur le WhatsApp de Typique, 0471 200 300. Je vous attends nombreux sur le WhatsApp, faites-vous plaisir. On va se rapprocher tranquillement de 14h avec du bon son. Benson Boone arrive sur Typique avec ce morceau Beautiful Things.
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1: Bon vendredi, bon début d'après-midi sur Typique. Chapel Roar, on arrive dans la suite de la Good Music. On va l'écouter avec son morceau Good Luck Babe sur Typique.
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1: Il est 14h. Les infos sur Typique avec Maxime Maillet.
3: Excellent après-midi avec nous. La descente de la Lesse en kayak sera à nouveau possible à partir de demain. En tout cas sur les 12 kilomètres entre Gendron et Anserem. Cette descente avait été suspendue le 9 juillet dernier en raison d'un niveau d'eau trop faible. Mais la pluie de ces derniers jours a changé la donne. Cela dit, il faudrait que la pluie tombe encore davantage pour que la réouverture soit confirmée dans le temps et que le parcours soit éventuellement allongé. Une première depuis 10 ans en Corée du Sud, le syndicat du constructeur automobile Hyundai lance une grève générale aujourd'hui. Une grève d'un jour pour demander de meilleures primes, des garanties d'emploi aussi face à l'intelligence artificielle. Et puis pour demander de prolonger leur carrière, ils veulent partir à la pension plus tard. Ça peut paraître surprenant, mais ils préfèrent garder ces travailleurs leur salaire plus longtemps. 40 000 personnes devraient participer à cette grève aujourd'hui. Plus de 300 personnes migrantes et notamment 40 enfants ont été secourus la nuit dernière par des gardes-côtes au large de la Mauritanie. Elles étaient en difficulté, leurs pirogues étaient surchargées. Ces derniers mois, des centaines de migrants, pour la plupart originaires du Sénégal, de Gambie et du Mali, ont été secourus au large des eaux mauritaniennes. Des centaines sont aussi morts ou portés disparus en mer à la suite de naufrages. Enfin, une nouvelle réunion aujourd'hui pour le Conseil de sécurité des Nations Unies. Une deuxième séance de vote indicatif en vue de la désignation du nouveau secrétaire général de l'institution. 5 candidats sont en lice pour succéder au Portugais Antonio Guterres. Fin juillet, l'ancienne vice-présidente du Costa Rica, Rebecca Greenspan, avait obtenu le plus de mentions favorables, mais rien n'est joué, ça va encore prendre un peu de temps. Parmi les candidats, on notera les noms de Michelle Bachelet, ancienne présidente du Chili, ou encore de Macky Sall, ancien président du Sénégal. Voilà pour l'information, excellente après-midi.
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1: Et le retour dans l'info, ce sera tout à l'heure à 16h. Sur Typique. Chapel Roan arrive avec Good Luck Babe avant de l'écouter. Un petit point sur la météo. Et bien malheureusement, retour progressif des nuages cet après-midi. Retour également des averses. Les températures aujourd'hui, vendredi, 18 à 21 degrés.

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1: Bon après-midi avec nous sur Typique, il est 14h12. Notre petit moment à nous, rien qu'à nous de l'après-midi, se rapproche. Dans une dizaine de minutes, ce sera votre tour de placer une petite pépite dans la programme de la radio. Encore une fois, pourquoi pas une petite zinzinerie du vendredi. Si oui, vous avez envie de partager un petit truc avec moi aujourd'hui, n'hésitez pas. Le WhatsApp de la radio est là pour ça, 0 471 200 300. En attendant, on a de bonnes petites choses à écouter, il me semble. Et Renaissance débarque sur Typique avec ce classique Bring Me to Life.
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0: 14h24, on dit les copains, on va continuer avec un de vos morceaux et merci encore une fois pour vos nombreux messages, tous plus sympas les uns que les autres. Merci pour vos belles propositions musicales aussi. Merci mon petit Vince, merci Nico, merci Benoît, merci Tom, merci Céline, merci Ophélie, merci Paola pour ton très gentil message, merci qui encore, merci Stéphane. On va faire plaisir à Audrey, tiens, qui m'a laissé un petit message vocal.
1: Hello! Pourquoi est-ce que j'aimerais Psycho Killer? Eh bien, c'est simple, c'est parce que quand moi et mes amis on entendait ça, on devenait complètement tarés. Parce qu'on est des psychopathes. Et qu'on kiffait cette chanson et que ça me rappellerait beaucoup, beaucoup de souvenirs sur mes sorties. Parce que là, j'approche les 50 ans et que je ne sors plus beaucoup. Donc, un petit retour en arrière, un peu psychotique, me ferait le plus grand bien.
0: Bah, je crois que le message est passé. Allez, on continue avec le choix d'Audrey cet après-midi qui nous régale avec ce bon vieux souvenir, hein, fin des années 70, je pense. Talking Heads sur Typique, on écoute le choix d'Audrey, Psycho Killer.

0: Erika, que du bon dans la suite, évidemment, avec Temper City, qu'on va retrouver avec Self Aware. On aura Loïc Notet aussi avec son morceau Danser. Avant ça. Black Eyed Peas arrive sur Typique avec My Hands.
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0: 14h53, du bon son pour rejoindre 15h sur Tipeee avec Pierre Demar qu'on va retrouver avec Je pense à vous avant ça. Il sera question d'argent et de gros billets avec les Destiny's Child sur Tipeee.
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1: Bon vendredi, bon après-midi sur Typique. On continue avec une petite ambiance football. Shakira, Burna Boy, on les écoute avec Die Die sur Typique.
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1: Il est 15h.

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2: Il est 15h10, bon après-midi, bel été avec nous sur Tipeee. J'espère que vous allez bien les amis. On va continuer de faire le plein de bons petits sons ensemble jusqu'à 16h avec plein de bonnes choses dans la suite. On aura Medusa, James Carter avec Bad Memories.

0: Marie's. On écoutera aussi ce classique d'Avril Lavigne. Elle est sortie de votre planche à roulettes. Elle arrive avec Skaterboy sur Typique.
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Il est 15h20, on est vendredi. Le vendredi, vous le savez, c'est le jour des nouveautés. Et dans les nouveautés, aujourd'hui, on a pour vous le single Ring My Bell de H. Alors, petite bonne présentation, après s'être imposé comme une des figures marquantes du rap britannique ces derniers temps, H nous présente une nouvelle petite facette de son univers musical avec R&B, Ring My Bell, un single entraînant aux sonorités pop, qui sample un classique du disco, le fameux Ring My Bell d'Anita Ward, sorti en 1979. H, Ring My Bell, un morceau dansant taillé pour l'été, de quoi prolonger encore un peu les vacances sur Typique avant la rentrée. C'est le coup de cœur typique de la semaine.

0: Gorillaz arrive dans la suite de la Good Music avec Orange County. Avant ça, on est sur vos routes pour vous signaler de longues files sur l'E42 en direction de Mons à hauteur de Sambreville. Il s'agit d'un véhicule en panne dans le chantier en direction de Mons. Une seule bande est disponible. 30 minutes de patience et de courtoisie aussi, si possible, dans les files. Accident aussi sur la N5, E420, Rocroi en France, Couvin, Philippeville, Charleroi à hauteur de l'ANEF en direction de Charleroi. La bande de droite est obstruée. La situation est dangereuse dans la descente de la nef. Soyez prudents et bonne route avec Typique et sa Good Music.
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15h40, bon après-midi sur Typique. Que du bon, bien sûr, dans la suite de la Good Music. Big Flo, Oli, Julien Doré. On va les retrouver avec Coup de Vieux. La suite, tout de suite, avec Sienna Spyro et sa dernière petite pépite. Voici Material Lover sur Typique.

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0: 15h48, on va se quitter ici. Les copains avec du bon son pour rejoindre Damiano qui vous attendra à partir de 16h. On aura Gwen Stefani notamment avec Ekan réunis sur le single de Sweet Escape avec Damiano jusqu'au bout de la journée sur Tipeee. Vous ferez le plein de good music naturellement, de petites infos toujours sympas et de cadeaux. Damiano aura encore des places aujourd'hui à vous offrir pour aller voir bientôt à l'ING Arena Bruxelles ASAP Rocky, s'il vous plaît. Je vous souhaite de passer la plus belle des après-midi possibles sur Tipeee, bien entendu. On se retrouve lundi dès 19h, mais oui, pour Tipeee à l'ancienne. Gros bisous.
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1: C'est parti pour le dernier 16-20 de l'été. On en profite à fond avec la playlist. Dans la suite, on va retrouver Katsai avec Animals. On va également avoir du belge avec Elena et son titre Capuche.
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1: Il est 16h. À 16h, on s'informe avec Maxime Maillet. Bonjour Maxime.
3: Bonjour à tous et voici l'essentiel de l'actualité avec d'abord des perturbations à prévoir sans doute sur l'ensemble du réseau du TEC en Wallonie. Le Front commun syndical a déposé un préavis de grève pour les 27 et 28 août, jeudi et vendredi prochain. C'est la suite de l'échec d'une conciliation début août sur l'octroi d'éco-chèques. Une réunion est malgré tout encore prévue mardi prochain entre direction et syndicats au TEC. La situation dans les Hauts-de-Fagne, l'incendie est désormais sous contrôle, une amélioration qui ne veut pas dire que l'on peut se rendre dans les zones touchées. Les autorités insistent, il s'agit de respecter les interdictions en vigueur, ça veut dire ne pas se rendre dans la zone concernée, même si on ne voit plus de flammes ou de fumée. Plusieurs routes restent fermées à la circulation et l'accès au cantonnement forestier de Verviers, Elsenborn et Malmedy reste formellement interdit. Le Conseil supérieur de la justice se dit inquiet après les incidents et les propos menaçants hier au palais de justice de Namur. Grégory Lenossi a été condamné à 17 années de prison pour tentative d'assassinat sur son voisin qu'il accuse de pédophilie. Des appels à la violence ont été lancés sur les réseaux sociaux en particulier contre les magistrats du tribunal. Le Conseil supérieur de la justice, organe indépendant, rappelle que les juges sont indépendants précisément et impartiaux. Il rappelle aussi qu'il existe des voies de recours. Il est possible d'interjeter appel pour ceux qui contestent un jugement. Enfin, le décès de Jacques Van Gompel, ancien député socialiste et surtout ancien bourgmestre de Charleroi, c'était dans les années 90 et 2000, et notamment au moment des affaires qui ont touché le PS Carolo. Jacques Van Gompel était instituteur de formation. Il est décédé à l'âge de 79 ans. Merci d'être avec nous. Excellente fin d'après-midi.
1: Merci beaucoup. Dans la suite, on va retrouver un girls band qu'on adore. Daniela, Sophia, Yunchai, Megan, Manon, on va les retrouver dans quelques instants. Évidemment, c'est Katsai qui arrive avec Animal. Il y aura également du belge en playlist avec notre Elena.
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1: Et puis avant de profiter pleinement de la playlist, on va vite jeter un œil sur la couleur du ciel. Avec ce soir et cette nuit, les averses qui resteront assez nombreuses. Le risque d'orage va progressivement diminuer, sauf sur le sud du pays où quelques orages resteront possibles. Il va faire assez frais, on va avoir entre 11 et 13 degrés. Pour demain samedi, on sera sur un retour plus calme dès le matin. On aura un mélange de nuages et de belles éclaircies avec seulement quelques averses possibles localement, mais rien de bien méchant. Et puis on file sur nos routes avec de longues files hein, sur le 42 vers Mons à hauteur de Sambreville. Il y a un véhicule en panne dans le chantier en direction de Mons. Une seule bande est disponible, vous perdez environ 45 minutes. On nous signale également sur le 19 Valenciennes vers Mons entre Autrage et Jemappes un trafic perturbé avec une vitesse moyenne de 20 km/h. Vous perdez 25 minutes. Ça coince également sur le 40 Aix-la-Chapelle vers Liège entre Aire de Tigné et Herstal-Haut. Vous perdez 25 minutes et 25 minutes de perdu dans l'autre sens à partir de l'échangeur de Lons vers l'Allemagne. Sur le ring de Bruxelles, ça coince également au carrefour Léonard vers Zaventem, vous perdez 30 minutes. Vers Villevorde et Wemel, 15 minutes de plus sur votre temps de trajet. Et puis enfin, vers Kreinem et le carrefour Léonard, vous perdez 15 minutes. Sinon, partout ailleurs, c'est plutôt fluide. Je vous rappelle évidemment que si vous constatez quoi que ce soit sur les routes, un seul numéro de téléphone, le RTBF Mobile Info 0800 48 400.

0: La révélation belge numéro uno du top belge arrive en playlist dans quelques instants. On va retrouver notre chouchou Teddy Bear. Il sera là avec Chaussures Roses. On va également avoir du collector avec Plain White Tea, ce qui arrive dans la suite.
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0: Non, non, pas de tongs. En tout cas, je suis hyper content de pouvoir vous accompagner pour la dernière de l'été, là. Hein. Mais on va pouvoir profiter pleinement de tout ce qu'on aime parce qu'on va passer un moment de qualité avec de la good music. Et puis, c'est pas tout. On va également pouvoir nous faire notre petit remue-ménage parce que certains s'en sont sans faute. Et est-ce qu'aujourd'hui, on va être sur cette belle continuité? Bah, on va voir ça dans quelques instants parce que on va très vite devoir retrouver un titre qui a marqué un été sur base d'indices. Notre Summer Hit, il arrive dans quelques instants. Ce sera juste derrière Teddy Bear avec Chaussures Roses.
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0: Roméo Elvis arrive en playlist sortie pique. On va le retrouver avec son titre Soleil et Kato également en préparation avec Turn the Light Off. Ce sera en featuring avec John. Et puis avant ça, on va partir sur vos talents d'enquêteur parce que les inspecteurs de la Good Music sont là.
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0: C'est la dernière fois de l'été qu'on va faire carburer nos neurones, nos souvenirs, vos talents aussi de détective. Parce que même si on est sur à la fin, bah, y a aucune excuse, hein, les copains. On va devoir retrouver un titre qui a marqué un été. Et aujourd'hui, vous allez voir que c'est assez simple. Parce qu'on est à la recherche d'un DJ français qui s'appelle Christophe Lefriant. Le morceau parle de Génération de l'amour. Il a été un véritable carton parce qu'il était présent sur la bande originale de la Coupe du Monde. C'était en 2006. Petit récap pour tout le monde. DJ français. Christophe Lefriant, Génération de l'amour, bande originale de la Coupe du Monde 2006. Si vous pensez avoir la bonne réponse, bah c'est ultra simple. Hein. Rendez-vous sur le WhatsApp de Tipeee 0471 200 300. Je vous laisse cogiter, je vous laisse réfléchir. On va profiter pleinement de la playlist avec Roméo Elvis qui arrive dans quelques instants. Mais avant ça, voici Kato avec Turn the Light Off.

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0: Restez là parce qu'on va retrouver dans quelques instants du Justin Bieber au tout début de sa carrière. C'est le genre de plaisir non coupable qu'on adore. Il est prévu avec Never Say Never. On va également pouvoir profiter pleinement de Teddy Swims avec Mr. Know It All. Une playlist de qualité, c'est ce qu'on va retrouver dans quelques instants. Et puis on va également retrouver notre summer hit parce qu'aujourd'hui, on est à la recherche d'un DJ français qui s'appelle Christophe Lefriant. Le morceau parle de Génération de l'amour. Ça a été un véritable carton parce qu'il était présent en fait sur la BO, la bande originale de la Coupe du Monde en 2006. Petit récap pour tout le monde, mais à mon avis, vous l'avez, DJ français, Christophe Lefriant, Génération de l'amour et bande originale de la Coupe du Monde 2006. Si vous pensez avoir la bonne réponse, c'est ultra simple. Rendez-vous sur le WhatsApp de Tipeee 0471 200 300.
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4: Justin Bieber arrive pour le collector dans quelques instants. Ce sera avec Never Say Never, avec Jaden Smith. Et puis avant ça, on file sur nos routes avec de longues files sur le 42 vers Mons à hauteur de Sambreville. On nous signale un véhicule en panne dans le chantier en direction de Mons. Il n'y a qu'une seule bande de disponible. Vous perdez environ 45 minutes. Sur le 19 Valenciennes vers Mons, entre Autrage et Gemap, le trafic est perturbé. La vitesse moyenne est de 20 km/h. Vous perdez enfin environ 25 minutes. Sur le 40 Aix-la-Chapelle vers Liège, entre l'aire de Tigné et Herstal-Haut, vous perdez 25 minutes, ça coince également dans l'autre sens. Vous perdez 25 minutes à partir de l'échangeur de Lons vers l'Allemagne. Et puis il y a un accident sur la nationale 90 à hauteur de Châtelineau en direction de Charleroi. La bande de gauche est obstruée, la situation est dangereuse. Et puis sur le ring de Bruxelles, ça coince entre le carrefour Léonard et Zaventem. Là, c'est 30 minutes de perdu. Entre Vilvoorde et Wemmel, c'est 15 minutes de perdu. Sinon, partout ailleurs, c'est plutôt fluide. Je vous rappelle évidemment que si vous constatez quoi que ce soit sur les routes, un seul numéro de téléphone, le RTBF Mobile Info 0800 48 400.

0: Maya arrive de suite sur Typique, ce sera avec Where is My Husband. Et puis on peut se poser la question de Where is My Summer Hit.
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0: Ah, il est là, hein, le dernier Summer Hit de l'été, le dernier Romu Ménage pour cette année. Et ça, c'est incroyable. Franchement, j'étais pas prêt au niveau des messages. Vous avez régalé, merci pour ça. D'ailleurs, pour ceux qui viennent d'arriver, ce qu'on veut ici sur Typique, ben, c'est passer un été de qualité. Avec de la good music, avec des titres de l'été qui font en sorte qu'on passe de bons moments, de bonnes vacances. Et d'ailleurs, on va se faire une partie express, hein, pour les retardataires, pour ceux qui viennent d'arriver, parce qu'aujourd'hui, on est à la recherche d'un DJ français qui s'appelle Christophe Lefriant. Le morceau parle de Génération de l'amour. Il a été un véritable carton parce qu'il était en fait présent sur la bande originale de la Coupe du Monde en 2006. Petit récap, histoire de confirmer votre réponse, hein, de l'autre côté de la radio. DJ français, Christophe Lefriant, Génération de l'amour, bande originale de la Coupe du Monde 2006. On cherchait aujourd'hui Bob Sinclair avec Love Generation. Ah ouais, le DJ français Christophe Lefriant, mieux connu sous son nom de star international Bob Sinclair. La génération de l'amour, bah c'est la traduction littérale du titre de la chanson Love Generation, sortie à la fin de l'année 2005, mais popularisée en 2006 grâce à la Coupe du Monde. Il a servi en fait de chanson officielle pour la mascotte Goléo 6 et a été massivement diffusé par la FIFA durant toute la Coupe du Monde en Allemagne, ce qui l'a propulsé au sommet des classements mondiaux. Et puis la petite info bonus, c'est que Bob Sinclair, il a créé ce banger en seulement 3 heures. Et à la base, à la toute base, il était opposé à ce que le morceau soit utilisé pour le générique de la Starac, craignant en fait que la télé-réalité ne gâche sa réputation de musicien. Bon, apparemment, ça a l'air d'aller pour lui. Bob Sinclair, on le retrouve de suite avec ce titre qu'on va pouvoir chanter et on va pouvoir danser derrière la radio. Love Generation, c'est ce que je vous ai prévu. Et puis juste après, comme promis, Ray débarque en playlist avec Where is My Husband.

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1: Avant 17h, on va retrouver l'un des DJ que j'adore. C'est devenu un vrai copain. Je sais que vous l'aimez beaucoup. Il arrive dans quelques instants. On va retrouver Thomas Hamilton. Il y aura également du Maggie en préparation sortie pic. Maggie avec Alakas, c'est ce qu'on va retrouver dans quelques instants sur Tipeee. Ce sera juste derrière Thomas Hamilton avec Why Do You.
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0: Deux artistes belges qui bossent ensemble, ça donne ça. D'un côté, on a Maggie, de l'autre côté, on a Thomas Hamilton au remix. On vient de se jouer une heure de good music. Je suis prêt à remettre tout ça pour vous accompagner sur le trajet retour en direction de la maison. Mais avant de pouvoir profiter d'une nouvelle heure avec tous nos titres préférés, on file sur nos routes. Et on nous signale de longues files sur le 42 vers Mons à hauteur de Sambreville. Il y a un véhicule en panne dans le chantier en direction de Mons. Il n'y a qu'une seule bande disponible. Vous perdez 45 minutes. Sur le 19, Valenciennes vers Mons, entre Autrage et Jemap, le trafic est perturbé. La vitesse est de 20 km/h. Vous perdez environ 25 minutes. Sur le 40 aussi, ça ralentit pas mal entre Aix-la-Chapelle vers Liège. Entre l'aire de Tigné et Arstal, vous perdez 25 minutes. Et puis 45 minutes dans l'autre sens, à partir de l'échangeur de Lonsin vers l'Allemagne. Sur la nationale 90, on nous signale un accident à hauteur de Châtelineau en direction de Charleroi. La bande de gauche est obstruée. La situation est dangereuse. Et puis sur le ring de Bruxelles, eh bien ça coince. Au carrefour Léonard vers Zaventem, vous perdez 10 minutes. Villevorde vers Wemel, là c'est 10 minutes de perdu aussi. À Kreinem vers le carrefour Léonard, c'est 10 minutes de perdu également. Et puis on nous signale aussi une trace d'huile à hauteur de Tervuren. 4 bras de Tervuren en direction de Halle sur la bande de droite. Sinon partout ailleurs, c'est plutôt fluide. Ça roule plutôt pas mal. Je vous rappelle évidemment que si vous constatez quoi que ce soit sur les routes, un seul numéro de téléphone, le RTBF Mobile Info 0800 48 400.
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0: La good music arrive dans quelques instants et puis je vais aussi vous offrir vos accès pour un concert unique. Vous allez pouvoir assister à l'un des concerts les plus attendus, celui d'Assa Proki. On en parle très vite.
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0: Bon retour tout le monde.

0: Oliver Tree pour vous porter en direction du week-end. Orelsan aussi est prévu en playlist. Mais d'abord, on va se souhaiter la bonne fin de journée, la bonne fin de semaine. Et puis surtout, le plus important, le bon week-end ici sur Typique.
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0: Alors ouais, on peut se claquer la bise, on peut se faire une bonne grosse poignée de main ou même une accolade si vous préférez. Moi, tout me va du moment qu'on passe un moment de qualité ensemble. D'ailleurs, on va pouvoir se faire plaisir en ce vendredi, déjà notamment avec de la good music. Et puis dans quelques instants, on va profiter d'un moment de culture puisque Lou va nous apprendre des choses sur nos morceaux préférés. Ce sera avec Les Secrets de la Pop et puis il y a du cadeau à gagner pour ce vendredi. C'est le dernier jour d'ailleurs pour repartir avec vos accès pour aller voir ASAP Rocky, le concert d'ASAP Rocky qui est prévu pour le 25 août prochain à l'ING Arena de Bruxelles avec les tout derniers accès qui sont à choper ici sur Typique. Et pour repartir avec, c'est ultra simple, hein. Vous m'envoyez cadeau par SMS au 6005 pour 1 euro par message. On va jouer au défi des vacances d'ici quelques minutes.
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faut que je vous raconte quelque chose sur mon couple que moi-même j'ai mis beaucoup de temps à m'avouer. Mais je pense que ça pourrait être libérateur.

0: DJ Goja arrive très vite sur Tipeee. Et puis on va parler de ces morceaux qu'on adore, de ces titres qu'on connaît tous et dont finalement, on ne sait pas spécialement tout. C'est d'ailleurs ce qu'on s'apprête à découvrir là maintenant de suite.
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0: Ouais, tous les jours on remet nos connaissances musicales à jour. On en apprend d'ailleurs plus sur nos morceaux préférés. C'est la mission de Lou. Lou qui nous raconte tout ce qu'on ne savait pas sur les titres qu'on adore, qu'on retrouve en playlist, tout ce qu'il y a à savoir en fait sur ces titres. Et d'ailleurs, Lou, elle a un petit peu le numéro personnel de Céline Dion. Elle lui a même gratté quelques infos et elle vous les partage de suite avec les secrets de la pop.
2: My Heart Will Go On de Céline Dion, c'est sans doute le morceau tiré d'une BO le plus connu de tous les temps. Et ce qui peut paraître dingue, c'est qu'à la base, personne n'en voulait. Céline Dion, déjà star mondiale à la fin des années 2000, ne veut pas l'enregistrer. De son côté, James Cameron, le réalisateur de Titanic, refuse catégoriquement d'avoir un morceau pop un peu mièvre à la fin de son film. Et pourtant, ce morceau va devenir l'empreinte émotionnelle de Titanic. Et même le plus grand succès de toute la carrière de Céline Dion. Mais alors, qu'est-ce qui a bien pu les convaincre ? Je m'appelle Lou, bienvenue dans Les Secrets de la Pop, le podcast qui vous dévoile les anecdotes les plus inattendues derrière vos tubes préférés. Retour en 1997. Le compositeur James Horner écrit une ballade avec Will Jennings. Mais James Cameron déteste l'idée. « Mon film est assez puissant, je n'ai pas besoin d'une chanteuse qui en rajoute. » Le problème, ou la chance, c'est selon, c'est que le compositeur James Horner est extrêmement buté et il est persuadé que cette mélodie peut tout changer. Il pense immédiatement à une voix, Céline Dion. Sauf qu'elle, elle dit non. Elle sort de plusieurs gros tubes de cinéma, Beauty and the Beast, Because You Love Me, et elle n'a aucune envie de remettre ça. James Horner lui présente quand même le morceau, mais elle n'est pas impressionnée.
3: I was trying to talk to my husband and say I don't want to do that song.
2: Elle dit non, mais elle se laisse convaincre d'essayer quand même. Le jour venu, elle est fatiguée, pas dans son assiette. Elle parle même de maux de ventre dans le studio. Bref, elle n'y croit pas. Mais son mari et manager insistent, fait juste une démo. Elle entre dans la cabine et en une seule prise, la messe est dite. Dans la régie, tout le monde a des frissons. Horner comprend que c'est plié. Cette démo deviendra la version du film. Le compositeur garde la cassette des semaines dans sa poche et attend que James Cameron soit de bonne humeur. Quand il ose enfin la lui faire écouter, le réalisateur est obligé de reconnaître l'évidence. La chanson prolonge l'histoire et puis surtout, elle permet au spectateur de ramener Titanic avec lui en sortant de la salle. À la sortie du film, c'est l'explosion. My Heart Will Go On devient numéro 1 dans le monde entier, s'écoule à plus de 18 millions d'exemplaires et devient le single le plus vendu de 1998. Et pour rendre le tout encore un peu plus iconique, le 23 mars 1998, Céline Dion chante My Heart Will Go On à la cérémonie des Oscars. Elle porte une robe moulante à col roulé bleu, avec autour du cou un collier de 200 millions de dollars prêté pour l'occasion. Elle hurle le refrain et frappe sa poitrine pile sur My Heart, un geste qui deviendra mythique. Le succès est immédiat. Oscar de la meilleure chanson, Grammy de la chanson de l'année et surtout, elle va traverser les décennies comme jamais. D'ailleurs, vous aussi, vous connaissez encore les paroles par cœur ?
0: Les secrets de la pop, c'est cette mise à jour rapide qu'on peut se faire simplement et rapidement sur RTBF OVIO. On vient de parler de Céline Dion, ça tombe bien. Elle arrive de suite en playlist ici sur Tipeee.

0: Oh là là, mais c'est ça qu'on aime, passer un moment de qualité ensemble, ouais, mais avec les gens qu'on aime, et puis surtout, évidemment, avec de la good music. D'ailleurs, en préparation dans la suite, on va retrouver la collab entre Robin et Zara Larsson. Robin, Zara Larsson arrive dans la suite sur Typique, ce sera avec Talk To Me, Zara. Et puis il y a toujours moyen de choper les dernières places pour aller voir Asapro qui est en concert à l'ING Arena le 25 août prochain. Et pour tenter de repartir avec, suffit de jouer avec moi au défi des vacances. On se fait ça dans quelques minutes. Et pour vous inscrire, c'est ultra simple, vous m'envoyez dès maintenant en cadeau par SMS au 6005 pour 1€ par message.
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0: Robin et Zara Larsson arrivent dans quelques instants. Avant ça, on file sur nos routes avec toujours des longues files, hein, sur le 42 vers Mons. À hauteur de Sombreville, on nous signale un véhicule en panne dans le chantier en direction de Mons. Il n'y a qu'une seule bande disponible. Vous perdez 30 minutes. Ça coince aussi sur le 19 Valenciennes vers Mons entre Autrage et Jemap. Le trafic est perturbé. La vitesse moyenne est de 20 km/h. Vous perdez 30 minutes sur votre temps de parcours. Sur le 40 aussi, ça coince, hein, en direction d'Aix-la-Chapelle vers Liège. Entre l'aire de Tigny et Herstal-Haut, vous perdez 25 minutes. Dans l'autre sens, c'est 30 minutes de perdu à partir de l'échangeur de Loncin vers l'Allemagne. Et puis il y a un accident sur la Nationale 29 à hauteur de Gembloux dans les deux sens. Le passage est difficile. La situation est dangereuse. Il s'agit de trois véhicules impliqués. Concernant le ring de Bruxelles, eh bien, on perd pas mal de temps, hein, notamment au carrefour Léonard vers Zaventem. C'est 10 minutes de perdu. 10 minutes de perdu également sur Vilvoorde et Wemel. Ça coince aussi vers Waterloo à Kreinem, vers le carrefour Léonard. Vous perdez 10 minutes. Et puis on nous signale également des traces d'huile à hauteur des quatre bras de Tervuren en direction de Halle sur la bande de droite. Sinon, partout ailleurs, bah, c'est plutôt fluide, ça roule plutôt pas mal. Je vous rappelle que si vous constatez quoi que ce soit sur les routes, un seul numéro de téléphone, le RTBF Mobile Info 0800 48 400.

0: La pépite de Bling Wallah et tout arrive dans quelques instants sur Typique. Mais d'abord, on va jouer ensemble au défi des vacances. À gagner deux accès pour le concert d'Assap Rocky qui sera en Belgique bientôt. Hein. Il sera là, sur place, chez nous, dans notre belle capitale, le 25 août prochain.
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0: Ouais, et c'est le dernier jour pour repartir avec ce beau cadeau. Et ça, vous l'avez bien compris, l'ordinateur a sélectionné quelqu'un pour jouer avec moi aujourd'hui. On accueille à l'antenne de Typique Olivia. Coucou Olivia.
2: Coucou.
0: Alors, tu viens de l'Anne, c'est bien ça?
2: Tout à fait.
0: Et tu bosses dans la communication. C'est quoi ton job en com?
2: Globalement, je m'occupe des réseaux sociaux pour une marque.
0: Ok, très bien. Ça doit être un métier prenant, un métier fatigant peut-être, parce que c'est vrai qu'à force de voir plein de choses sur les RS, tu dois essayer de reproduire pas mal de choses. Et donc du coup, t'es constamment sur ton téléphone, ce qui peut amener peut-être parfois un petit peu de fatigue. Non?
2: Oui, tout à fait. C'est pour ça qu'il faut vraiment se déconnecter de temps en temps. Et j'ai commencé à lire des livres pour justement ne plus voir des écrans quand je rentre chez moi.
0: Tu m'étonnes. Après, il y a un autre moyen de pouvoir déconnecter, c'est d'aller à l'ING Arena tout bientôt hein, pour aller voir Assap Rocky. Mais ça se mérite tout ça. Tu le sais, ici en studio, on a une roue qu'on fait tourner ensemble. Elle va définir à quel jeu on va jouer. Et aujourd'hui, moi, ce que je te propose, c'est de me dire quand est-ce que je peux l'envoyer, quand est-ce qu'on fait tourner cette fameuse roue qui va nous dire à quelle sauce tu vas être mangé aujourd'hui, en espérant évidemment que tu repartes avec tes deux accès.
2: Bah écoute, c'est parti.
0: Bah allez, on y va.
1: Le speed up.
0: Ok, bon, c'est un speed up. Le principe, il est simple. On va retrouver des titres qu'on joue ici sur Typique, mais ça pourrait être beaucoup plus simple. Parce que finalement, ces titres-là, on les a accélérés. On a décidé de les rendre beaucoup plus rapides. C'est à toi de reconnaître soit l'artiste, soit le titre, ou puis ce que j'adore, hein, moi, les deux, l'artiste et le titre. Si tu as deux bonnes réponses, tu repars avec tes accès pour aller voir Assap Rocky mardi prochain. C'est dans pas trop longtemps. Tu vas pouvoir te déconnecter, enfin je te le souhaite. Mais avant ça, il va falloir les mériter. On va pouvoir maintenant lancer le premier extrait. Je t'invite à être ultra attentive parce que ça va être très très rapide. T'es prête? On y va?
2: C'est parti, merci.

0: Est-ce que tu as une idée de qui est-ce que ça pourrait être?
1: Alors, l'artiste, je suis sûre, c'est Angèle.
0: Ok. Et le titre?
1: Avec Justice, pour être même précise.
0: Ouais.
1: Et pour le titre, je pense que c'est What You Want.
0: Tu sais quoi? On vérifie ça par sécurité. Ben voilà, ça fait une première bonne réponse. Plus qu'une et tu repars avec tes accès pour aller voir ASAP Rocky en concert. Mais attention, parce que la suite, elle va être un petit peu plus compliquée. T'es prête, on y va?
1: Je suis prête.
0: Allez, c'est parti. Ah, je peux te dire qu'on leur a donné beaucoup, beaucoup de caféine hein, pour aller à cette vitesse-là. Est-ce que t'as une idée de qui il s'agit?
1: Mais franchement, pas jusqu'où. Je sais pas pourquoi j'ai Anastasia qui me vient en tête, mais j'ai pas du tout l'impression que ce soit ça, mais je dirais ça.
0: Non, okay, malheureusement, Anastasia. C'est pas ça, mais c'est pas grave. Il t'en reste encore deux pour repartir okay. Allez, avec les accès pour aller voir ASAP Rocky. Là maintenant, normalement, je dis bien normalement, ça va être simple. Concentre-toi bien.

0: normalement, là, tu l'as.
1: Mais le problème, c'est que je me rappelle plus du tout de l'artiste. Est-ce que c'est Zegmou, quelque chose, je sais plus. Et La Petite Bourgeoisie comme titre.
0: Genre, ce serait pas en mode beau. Ce serait pas ça.
1: Beau.
0: Ouais.
1: Beau.
0: C'est pas La Petite. Tu remplaces juste Petite par beau.
1: Beau bourgeoisie.
0: Ouais. Il y a juste un mot juste avant, mais t'es dans le bon là.
1: Un beau bourgeois. Le bon bourgeois.
0: C'est pas ça, t'inquiète. Il nous reste un dernier extrait. Et là, maman a un coupé que tu l'as, ok?
1: J'espère.
0: On se concentre, on y va. Écoute bien.

0: Là, tu dois l'avoir.
1: Qui est sur TikTok.
0: Oh, t'as l'air de douter. T'as l'air d'hésiter.
1: Non, c'est qui est sur TikTok. Je suis presque sûre et certaine.
0: Ah ben, tu vois, je t'avais dit ma main à couper. Attends, on vérifie quand même. Mais qu'est-ce que tu m'as fait peur? Oh là là!
1: J'ai stressé aussi, hein!
0: Ah bah tu m'étonnes! Mais tu les avais quasiment tous! T'étais quasiment sur la bonne réponse pour le troisième! Il y avait juste un mois à changer! C'est beau la bourgeoisie! Bon là, c'est pour le coup gagné! Tu repars avec tes deux accès pour aller voir ASAP Rocky en concert le 25 août prochain! Je suis trop trop content pour toi! Mais avec grand plaisir! Attends, ça se mérite! Hein. T'as galéré un petit peu! D'ailleurs, tu vas y aller avec qui à ce beau concert?
1: Mais ce qui est très drôle, c'est que hier, mon copain m'a envoyé un message en disant « Bah tiens, tu voudrais pas aller au concert de ASAP Rocky ?» Et du coup, il aura les places.
0: Ah bah, il va en profiter, monsieur, c'est bien.
1: Oui, il va en profiter. C'est le jour de notre déménagement, mais on va se débrouiller.
0: Ah, il va falloir soit speeder durant le week-end, soit je sais pas, hein, oui. mais ça va être un petit peu plus complet.
1: Ça, il n'y a aucun souci pour ça.
0: Oh, je pense que pour aller voir un concert, on sait toujours s'arranger pour avancer dans le déménagement. Mais félicitations à toi, en tout cas, Olivia. Bravo.
1: Merci beaucoup.
0: Avec grand plaisir. Et puis du cadeau, il y en aura également toute la semaine prochaine à remporter avec Samy et Lou. Quant à nous, on va pouvoir se régaler avec Blink-182 qui arrive dans quelques instants. Ce sera juste derrière la collab entre Tove Lo et Stromae. Voici des fleurs sur Typique.

0: On avance ensemble en direction de 18h. On va pouvoir rentrer dans notre bulle de déconnexion, dans notre salle de décompression avec le duo des Ardennes qui arrive à Calomnie et Ocean Drive. C'est ce qu'on va retrouver dans quelques instants avec Some People. Some People, c'est prévu dans quelques instants. On va également retrouver Avamax dans la suite sortie pique.
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0: duo des Ardennes à l'instant, Calomnie avec Ocean Drive, Some People, c'est ce qu'on vient de se jouer. Je m'apprête à redémarrer une heure remplie de tous vos artistes préférés, une heure remplie de good music, mais avant ça, on va vite jeter un œil sur la couleur du ciel.
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0: Ouais, ce soir et cette nuit, les averses resteront assez nombreuses. Le risque d'orage va progressivement diminuer, sauf sur le sud du pays, où quelques orages resteront tout à fait possibles. Il va faire assez frais, hein. On aura entre 11 et 13 degrés. Et puis pour demain samedi, ce sera un retour à un temps plus calme dès le matin. On aura un mélange de nuages et de belles éclaircies avec quelques averses possibles localement. Sinon, ça devrait bien se passer. Et puis sur nos routes, on nous signale pas mal d'embarras de circulation. Il y a de longues files, hein, sur le 40 de Vermont à hauteur de Sambreville. On nous signale un véhicule en panne dans le chantier en direction de Mons. Une seule bande est disponible. Vous perdez environ 20 minutes. Sur le 19, Valenciennes vers Mons, entre Autrage et Jemap, le trafic est perturbé. La vitesse moyenne est de 20 km/h. Vous perdez 20 minutes aussi. Ça coince sur le 40 Aix-la-Chapelle vers Liège, entre l'aire de Tigné et Herstal-Haut. Vous perdez 25 minutes et 30 minutes dans l'autre sens à partir de l'échangeur de Loncin vers l'Allemagne. Et puis il y a un accident sur la nationale 4 Bruxelles, Namur, Arlon, Luxembourg à hauteur de Floref en direction de Marche-en-Famenne. La bande de droite est obstruée, la situation est dangereuse et puis sinon partout ailleurs ça roule plutôt pas mal. Je vous rappelle évidemment que si vous constatez quoi que ce soit, un seul numéro de téléphone, le RTBF Mobile Info 0800 48 400. Allez, c'est reparti, une nouvelle dose de good music, c'est ce qui arrive de suite. On va avoir dans quelques instants le coup de cœur de la semaine, Tame Impala qui arrive, ce sera juste derrière Doja Cat.
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0: Il est 18h.

0: Restez bien là avec moi parce qu'on va pouvoir profiter de ce week-end qui arrive doucement mais sûrement dans quelques instants. On va pouvoir se mettre en mode un petit peu before avec Another qui arrive. Ce sera avec le titre Talk to You.
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0: Exact. Salut tout le monde, c'est Dame pour vous accompagner dans votre soirée. Une soirée qu'on va vivre ensemble avec de la good music. Et puis on va aussi jeter un œil sur les nouveautés qui intègrent la playlist cette semaine. On va voir qu'on va retrouver une artiste qu'on adore et qui nous régale avec un tout nouveau titre. Et puis on parlera également de vous tout à l'heure, de votre programme prévu pour ce week-end. Pour venir faire de la radio avec moi, c'est ultra simple. Rendez-vous sur le WhatsApp 0471-200-300. Le duo hollandais qu'on adore, Another, c'est prévu dans quelques instants. Ce sera juste derrière la pépite de Green Day avec American Idiot.
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De suite en playlist, c'est Pink qui arrive avec Just Give Me a Reason. Et je vais vous donner une raison de rester ici à l'écoute d'Epic parce que c'est le moment, c'est l'instant. On va pouvoir remettre notre playlist à jour et découvrir un tout nouveau morceau qu'on adore. Ça, c'est le tout dernier Gracie Abrams. On s'en souvient, elle avait fait mouche avec son titre Hit the World il y a quelques mois. Gracie Abrams revient dans la playlist de Typix cette semaine avec son tout nouveau titre qui s'appelle Minibar. C'est un nouvel extrait marquant de son troisième album Daughter from Hell, sorti au mois de juillet. Un titre à l'écriture intime et à la production minimaliste et qui laisse toute la place à sa voix. Après le succès de son album The Turn of Us et une tournée mondiale passée notamment aux côtés de Taylor Swift sur son Eras Tour, l'artiste américaine de 26 ans continue de s'imposer comme l'une des stars incontournables de la pop américaine. D'ailleurs, si vous êtes fan de Gracie Abrams, elle sera en concert avec Typix. Ça va se passer les 15 et 16 avril 2027 du côté d'Anvers à la Face Dome. En attendant, on découvre ensemble le tout nouveau Gracie Abrams. Voici Minibar dans la playlist.

0: Pour tout donner en cette fin de journée, on va retrouver de la good music. On va pouvoir profiter d'un titre ultra viral qu'on a d'ailleurs découvert avant tout le monde ici sur Typique. Manon Lisa, c'est prévu dans la suite avec Le Petit Pêcheur.
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0: Manon Lisa arrive avec Le Petit Pêcheur. Alex Warren aussi s'invite dans votre fin de journée, ce sera avec Fever Dream.
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0: De la good music dans quelques instants avec Manon Lisa qui arrive. On va également avoir Alex Warren. Et puis avant ça, on file sur nos routes avec de longues files sur le 42 vers Mons à hauteur de Sambreville. On nous signale un véhicule en panne dans le chantier en direction de Mons. Une seule bande est disponible. Vous perdez 20 minutes. Ça coince également sur le 19 Valenciennes vers Mons entre Autrage et Jemappes. Le trafic est perturbé. La vitesse moyenne est de 20 km/h. Vous perdez également 20 minutes. Ça coince aussi sur le 40 Aix-la-Chapelle vers Liège. Entre l'aire de Tigny et Herstal-Haut, vous perdez 25 minutes et puis 30 minutes de perdu dans l'autre sens à partir de l'échangeur de Lons vers l'Allemagne. Et puis il y a un accident sur la Nationale 4 Bruxelles-Namur-Arlon-Luxembourg en direction de Marchand-Famène. La bande de droite est obstruée, la situation est dangereuse. Sur le ring de Bruxelles, ça coince au carrefour Léonard vers Zaventem, vous perdez 10 minutes. Vers Vilvoorde-Wemel, c'est 10 minutes de perdu aussi. Et puis en direction de Waterloo, ça coince entre Kreinem et le carrefour Léonard, vous perdez 10 minutes. Je vous rappelle évidemment que si vous constatez quoi que ce soit sur les routes, un seul numéro de téléphone, le RTBF Mobile Info 0800 48 400. Prudence, patience et puis surtout bonne route à l'écoute de Typique. Voici Alex Warren avec Fever Dream.

On va retrouver dans la suite de la douceur avec Lady Gaga et Bradley Cooper. Shallow, ça arrive dans quelques instants. Et puis avant ça, je voulais savoir ce que vous aviez prévu là pour ce week-end. Est-ce qu'on a prévu de sortir en club là ce soir? Est-ce qu'on va se faire une soirée à la maison posée? Ou alors est-ce que c'est plutôt calme? Est-ce qu'on va se reposer, se détendre avant de se faire un petit truc avec les copains durant le week-end? 0471 200 300, venez me partager votre programme pour ce week-end qui arrive tout bientôt. Lady Gaga, Bradley Cooper dans la suite. Ce sera juste derrière la pépite de Nickelback avec un tout bon titre qui va nous rappeler tout plein de souvenirs. 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

0: On parle de votre programme pour ce week-end et il y a Julie qui me dit qu'elle sort ce soir. Bon, ça tombe bien parce que nous aussi, on va pouvoir aller dans le plus grand club de Belgique sans même bouger de la maison.
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0: Ouais, vous le savez, hein, les meilleurs DJ belges et internationaux ont choisi Typique. Ils seront d'ailleurs là ce soir pour vous accompagner. C'est d'ailleurs Alex Klimov qui vous a sélectionné la crème de la crème avec ce soir un duo qu'on adore qui s'installera derrière les platines ici en studio puisque le duo Calomni sera présent à partir de 22h. Ils vont ouvrir votre vendredi soir dans Typique Party. Typique Party, c'est votre rendez-vous club des week-ends à retrouver chaque vendredi et samedi sur Typique en radio évidemment. Et puis ce qui est bien, c'est que c'est disponible à n'importe quel moment sur Ovio. Côté playlist, dans quelques instants, on va retrouver du belge avec Rory. Ce sera juste derrière le tout dernier Ariana Grande.
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0: La playlist est ultra complète, on se fait plaisir évidemment dans la suite avec tous vos artistes préférés, tous vos morceaux parfaits pour pouvoir profiter pleinement de cette soirée. Avant ça, on file en direction de nos routes. Et il y a toujours de longues files hein, sur le 42 vers Mons à hauteur de Sambreville. Il y a un véhicule en panne dans le chantier en direction de Mons. Une seule bande de circulation est disponible. Vous perdez 20 minutes. Ça coince également sur le 19 vers Mons entre Autrage et Jemap. Le trafic est perturbé. La vitesse moyenne est de 20 km/h. Vous perdez environ 20 minutes. Ça ralentit également fortement sur le 40. Aix-la-Chapelle vers Liège entre l'aire de Tigné et Herstal-Haut. Vous perdez 25 minutes dans l'autre sens. C'est 30 minutes de perdu à partir de l'échangeur de Lons vers l'Allemagne. On nous signale également un accident sur la Nationale 4 Bruxelles-Arlon. Luxembourg à hauteur de Florennes en direction de Marchand-Famène. La bande droite est obstruée, la situation est dangereuse. Il y a également des ralentissements sur le ring de Bruxelles. Vous perdez 10 minutes entre le carrefour Léonard et Zaventem, 10 minutes de perdu également entre Villevorde et Wemel et puis vers Waterloo. Ça ralentit pas mal entre Kreinem et le carrefour Léonard. Vous perdez 10 minutes sinon partout ailleurs, bah, c'est plutôt fluide, ça roule plutôt pas mal. Je vous rappelle évidemment que si vous constatez quoi que ce soit sur les routes, un seul numéro de téléphone, le RTBF Mobile Info 0800 48 400.
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0: On va filer en direction de Typique Live Room dans quelques instants. Niveau playlist, on va ouvrir cette toute nouvelle heure avec Henri PFR qui arrive de suite. Voici Sola sur Typique.
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0: Belle soirée tout le monde.

0: Je vois qu'on va retrouver dans la suite Marguerite et Tate McRae. Avant ça, on va pouvoir filer en direction de cet endroit un petit peu cosy, voire même assez cocoon qu'on adore.
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0: Ouais, c'est vrai, ça, bienvenue dans la typique Live Room. En tout cas, on est bien ensemble et la typique Live Room revient pour la dernière fois cet été. La typique Live Room, en fait, c'est cet endroit où on reçoit nos artistes préférés qui viennent nous régaler avec des versions de leurs titres en version ultra intimiste. Et aujourd'hui, c'est l'un des artistes que vous adorez qui a décidé de s'y rendre. On va retrouver Oscar Endewolf qui nous livre une prestation légendaire sur Angel Face.

Oscar and the Wolf à l'instant depuis la typique Live Room. 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Ça se passe sur RTBF Ovio. Marguerite pour vous accompagner dans votre soirée, ce sera avec Belvie. C'est prévu juste derrière Tate McRae. On la retrouve de suite, Tate McRae avec Greedy.

pour vous accompagner dans votre vendredi soir. Dans quelques instants, Bruno Mars s'invite chez vous. Ce sera avec On My Song. Je vois également à la pépite de Mia avec Paper Planes. Et puis on parle de vous, on parle de votre week-end, de ce que vous avez prévu de faire en ce vendredi soir. Il y a Johan qui me dit, moi je bosse tout le week-end, donc le programme est assez simple. Je vais écouter Typique. Excellent programme, vraiment excellent programme. Maureen qui me dit, on part passer deux jours chez des amis. Les sacs sont déjà prêts et puis les enfants sont déjà surexcités. Bah, tu m'étonnes, à quelques jours de la rentrée, ça fait quelques jours de vacances en plus. Hein. Jérémy qui va se faire ce soir pizza et gaming avec les potes. Demain, aucune alarme de prévu et ça c'est un beau programme, j'avoue.

0: parle de vous, on parle de vos activités, de ce que vous avez prévu sur le WhatsApp. Il y a Cédric qui me dit à l'écoute de Dame Dame, bah, ça fait plaisir pour décharger ses carrelages. Et puis demain, il va au mariage du cousin. Et puis, bah, restez bien là, parce que justement, je ne vais pas vous parler de votre week-end, je vais plutôt vous parler de la rentrée, parce qu'on va prolonger les vacances pour de vrai de vrai. On en parle évidemment très très vite. Avant ça, on prolonge évidemment le plaisir de la playlist avec de la good music. Dans quelques instants, UGL arrive avec Moving to the Sun. UGL, il arrive dans quelques instants, ce sera juste derrière Katsai avec Gabriela.
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0: La good music revient très vite sur Typique. Avant ça, on file sur nos routes avec de longues files toujours sur le 42 vers Mons à hauteur de Sambreville. Il y a un véhicule en panne dans le chantier en direction de Mons. Une seule bande est disponible, vous perdez 20 minutes. Ça coince également sur le 19 Valenciennes vers Mons entre Autrage et Jemap. Le trafic est perturbé. Vous avez une vitesse en moyenne de 20 km/h. Vous perdez 20 minutes sur votre temps de parcours. Ça coince également sur le 40 Aix-la-Chapelle vers Liège entre l'aire de Tigné et Hersal-Haut. Vous perdez 25 minutes. Et puis dans l'autre sens, c'est 30 minutes de perdu à partir de l'échangeur de Lonsin vers l'Allemagne. Il y a également un accident sur la Nationale 4 Bruxelles, Namur, Arlon, Luxembourg en direction de Marche-en-Famenne. La bande de droite est obstruée. La situation est dangereuse. En fait, c'est un véhicule accidenté et immobilisé en bande de droite. Il y aura également des débris en bande de gauche, justement d'où la situation dangereuse. Et puis sur le ring de Bruxelles, ça coince pas mal aussi hein, vers Grand Bigard. Ça coince entre le carrefour Léonard et Zaventem. Vous perdez 10 minutes. Des ralentissements aussi de 10 minutes entre Villevorde et Wemel. Et puis vers Waterloo, ça coince pas mal entre Kreinem et le carrefour Léonard. Vous perdez 10 minutes à cause d'une trace d'huile à hauteur des 4 bras de Tervuren en direction de Halle sur la bande de droite. Et puis je vous rappelle évidemment que si vous constatez quoi que ce soit sur les routes, un seul numéro de téléphone, le RTBF Mobile Info 0800 48 400. Prudence, patience et puis bonne route à l'écoute de Typique. D'ailleurs, dans la suite, on va retrouver UGL avec Moving to the Sun. C'est juste derrière Katsai avec Gabriel à sortir Typique.

0: Dans la suite, on va retrouver la collab entre Amélie Lenz et Angèle Run. C'est ce que je vous ai prévu. Et puis, si vous voulez encore des vacances, si vous voulez partir en vacances cette année ou en voyage, ben, j'ai ce qu'il vous faut, les copains.
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0: Oui, parce qu'on le sait ici sur Typique que c'est toujours difficile de ranger les valises, de faire les machines, on se sent pas toujours au top. Et puis la reprise au boulot, on n'en parle pas. Hein. Ouais, même la météo, ça doit complètement vous changer. 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En attendant, à venir dans la playlist, la collab entre Amélie Lenz et Angèle, c'est juste derrière la pépite de MGMT avec Time to Pretend en playlist sur Typique.

Ça, c'est le genre de titre parfait qui nous donne envie de pouvoir bouger, de pouvoir danser de l'autre côté de la radio. Et ça tombe bien, on va continuer avant 20h. On va retrouver la collab entre Offenbach et Star Sailor. Ce sera avec Far to the Floor sur Typique. Et puis à partir de 20h, on va véritablement se sentir enfin en week-end. On va pouvoir profiter d'un moment de légende, d'un moment épique, parce que Caro va s'installer ici sur Typique. Ce soir, en fait, on va ouvrir le sas de décompression, la bulle de déconnexion et démarrer le week-end comme il faut, parce que Caro vous prépare toujours une playlist parfaite. On va retrouver d'ailleurs, comme d'hab, durant l'été, de l'électropop. Et puis Caro, elle va également vous parler de vos artistes préférés. Elle va tout nous dévoiler sur un titre ultra viral que vous avez découvert avant tout le monde ici sur Typique. Et puis juste après, vous avez rendez-vous avec les meilleurs DJ belges et internationaux aux côtés d'Alex Klimov. Ce sera avec Typique Party. Et puis ce soir, en première partie de soirée, on va retrouver le duo des Ardennes, Offenbach. Bref, vous l'avez compris, on va vivre encore une soirée de légende. Offenbach, Star Sailor, c'est prévu. Ce sera juste

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7: Belle soirée, vous êtes sur Typique. Je suis très très contente de vous retrouver ce soir, ce vendredi. On va passer un très très bon moment ensemble, surtout qu'au niveau de la playlist, là, je vous ai calé plein de chouettes titres. On va avoir Chabouzei, on va avoir Big Feoli avec Picasso. Et puis surtout au niveau du WhatsApp, je vous attends très nombreux au 0471 200 300 pour papoter, pour se raconter notre vie, hein, pour demander un titre. Allez-y, faites-vous plaisir et puis surtout profiter de ce soir.

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2: Belle soirée, vous êtes sur Typique et j'avais envie de vous poser une question ce soir. J'avais envie de vous demander votre pire achat de l'été, le truc que vous avez acheté sur un coup de tête en vous disant ok, ça va être trop cool, ça va être génial, et qu'aujourd'hui vous regrettez. Ça peut être un gadget, une tenue, je sais pas, n'importe quoi, un abonnement. 0471 200 300, on en parle ensemble. Je lis tous vos messages et puis en attendant je vous propose d'écouter Bob Sinclair, Save Your Soul, et puis justement ce sera Taylor Swift, Opalite, la version remixée par Bunt. Je l'aime trop.

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1: On parle du pire achat que vous avez fait cet été. Et vous m'avez régalé sur le WhatsApp. Parce qu'on a Camille qui nous a dit: mon pire achat de l'été, c'est une énorme bouée flamant rose à 35€. Je l'ai acheté en vacances en me disant que ça va être incroyable. Résultat, elle prenait la moitié de la piscine. Je devais tout le temps la gonfler. Et maintenant, je ne sais pas quoi en faire. Mais ça, c'est le problème des bouées. Donc, je me rappelle, on avait une tonne. On cachait tout dans l'armoire de ma grand-mère. Et on disait chaque été, on revient et on prend les bouées. Et puis, je pense qu'un jour, elle a fait un tri, elle a tout jeté. Mais je la comprends. Parce que franchement, c'est hyper chiant. On a Maxime qui nous dit: un barbecue portable à 80€. Je me voyais déjà faire des barbecues partout et en fait il a plu quasiment tout le temps, donc là je l'ai pas vraiment utilisé. Oui, parce que c'est vrai que si tu l'as acheté fin de l'été, c'est compliqué. Et puis il y a Max qui nous dit: le pire achat pour moi perso, c'est la mini imprimante photo que j'ai vue sur TikTok. Voilà, 60€ pour imprimer 3 photos de mon chat et ensuite je n'en ai plus jamais utilisé. Moi j'avais une imprimante comme ça, je me rappelle aussi, et pourtant c'était une grosse marque, mes parents me l'avaient acheté hyper cher et ça imprimait en noir et blanc et c'était horrible, la qualité était trop moche. Et pourquoi j'avais acheté? Parce qu'à l'époque c'était Black M qui avait fait la promotion dans une pub et je m'étais emballée. Alors vraiment, je ne vous conseille pas les mini-imprimantes. C'est cool les appareils photo qui impriment directement, mais mini-imprimantes, bof. Bon, merci pour vos messages. Si vous avez également des achats que vous regrettez pour cet été, allez-y, vous m'envoyez ça, 0471 200 300. Et on continue avec Bob Marley et DJ Snake.

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1: On va parler d'un titre que moi perso j'adore, vous l'avez peut-être entendu passer cet été. C'est Le Petit Pêcheur de Manon Lizan. C'est un des phénomènes musicaux surprises de ces vacances. Et si le nom de Manon Lizan ne vous dit rien, son parcours lui est loin d'être inconnu. Avant de chanter ses propres morceaux, elle a écrit pour Céline Dion, Grand Corps Malade, Amir, Maëlle ou encore Claude au Capéo. Mais cette fois-ci, c'est avec sa voix hein, qu'elle cartonne. Et son histoire derrière Le Petit Pêcheur est assez particulière. Elle s'est inspirée d'une fable que son père lui racontait quand elle était petite. Et c'est aussi la dernière chanson qu'il a entendue avant de mourir. Alors le morceau est sorti en février et c'est devenu un véritable tube hein, pour cet été. 42e du top single cette semaine. Plus d'un million de streams en une semaine. C'est franchement le titre qu'on entend tous un peu partout. Et moi, perso, je l'adore. Alors je vous propose de l'écouter, Manon Lizan, Le Petit Pêcheur. Et dites-moi si vous l'aviez entendu ou pas.

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1: À suivre dans la playlist, on va écouter Zao, hein, qui a décidé de s'attaquer à un monument du rap français, le fameux Caroline de MC Solar, qui était sorti, rappelez-vous, au début des années 90. Le plus cool, c'est qu'elle ne s'est pas contentée de reprendre le morceau, elle l'a réinventé avec un nouveau titre qui s'appelle Comme Caroline. Et surtout, elle a invité MC Solar lui-même. On l'écoute, hein, depuis le début de l'été sur Typique. Mais voilà, plus de 30 ans après l'original, MC Solar, il vient raconter cette histoire de nouveau. Et puis surtout, le son, il est juste dingue. Moi, je l'adore. Je trouve que ça cartonne et ça... C'est même, je peux le dire, hein, ça passe au-dessus de la version originale. Ne m'insultez pas si vous n'êtes pas d'accord, mais je trouve que franchement, le morceau est vraiment très très sympa. Donc dites-moi si vous préférez, vous, l'original d'MC Solar ou la nouvelle version avec Zao. Vous m'envoyez ça sur le WhatsApp 0471 200 300. Et on va également écouter Discoline et Maezik.

La rentrée approche hein, aussi sur Typique, c'est dans quelques jours. Et il y a pas mal de changements dans votre radio. Dès le matin, de 6h à 9h, vous allez retrouver Gaëtan et Audrey dans le réveil de Typique, avec de l'info et de la musique, de la bonne humeur, mais surtout beaucoup d'humour belge, avec chaque jour un coup de projecteur hein, sur des talents comme Sacha Ferra, Alba, vous avez Pierre Charette, Florent Lorson ou encore Haussmann. Et ensuite, de 9h à midi, c'est une toute nouvelle aventure hein, qui commence pour Vanessa et Mario. Après avoir accompagné vos réveils du week-end, ils arrivent désormais en semaine avec leur complicité, tout leur sujet du quotidien. À midi, changement de voix une nouvelle fois. C'est Guillaume qui prend le relais jusqu'à 15h pour vous accompagner au boulot, sur la route ou tranquillement à la maison avec vos messages, vos coups de cœur et tous vos sons préférés. Donc j'espère que vous êtes très très contents de ce qui vous attend. Et puis là, maintenant, entre nous jusqu'à 21h, on va écouter

Merci d'avoir choisi Typique. On continue de passer la soirée ensemble avec cette playlist de folie de week-end. Pierre Demar aussi avec Je pense à vous. Montez le son, mettez-vous à l'aise, c'est vendredi soir. 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
1: J'espère que vous continuez de passer une belle soirée. C'est le week-end. On commence justement ensemble avec ce vendredi soir. Côté playlist, je vous ai calé Avicii et Nicky Romero. On a également Saint-Roch avec Singing in Your Eyes. Donc j'espère que vous kiffez la playlist. J'espère que vous passez un bon moment jusqu'à maintenant. Nous, il nous reste un peu moins d'une heure à passer ensemble. Au niveau du WhatsApp, bien sûr, c'est toujours gratuit. Il est ouvert. Il est là pour vous. 0471 200 300, allez-y, vous pouvez vous faire plaisir, m'envoyer tous les messages que vous voulez. Allez, montez le son et passez une belle soirée sur Typique.

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2: Et si vous êtes à Pokelpop ce week-end, et plus précisément dimanche, vous allez avoir droit à un petit rayon de soleil qui vient tout droit de Suède. C'est Zara Larsson qui sera sur la main stage ce dimanche avec son titre qu'elle va d'office interpréter, Midnight Sun. Donc franchement, le nom du morceau colle parfaitement à l'ambiance, ça va être trop trop chouette. Je serai bien au concert de Zara Larsson. J'espère vous y voir. Mais en attendant de profiter de ce concert pour ce dimanche, plutôt ce festival, je vous propose de l'écouter. On aura également les Daft Punk avec One More Time.

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Et puis nous, on va écouter les Chainsmokers d'ici quelques minutes. 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
1: On continue à passer ce vendredi soir ensemble. J'espère que tout roule de votre côté. Je vous ai prévu côté playlist Kill I Me, Fall Dead. On aura également Soul avec Dusty Man. Mais attention, pas n'importe quelle version, ce sera celle remixée par Jim Reeves. Et on l'adore sur Typique.

Ne bougez pas parce que vous avez Alex Klimov qui débarque d'ici quelques minutes pour faire la fête avec vous, avec les meilleurs DJ belges, les meilleurs DJ internationaux. Ça va être trop trop top. En plus, il y a tous les styles possibles. Dance, house, techno, électro, tout ce que vous voulez, R&B. Donc profitez bien de votre vendredi soir. Moi, je vous laisse avec Maggie à la casse, la version remixée par Thomas Hamilton. Et puis surtout, on se retrouve demain à 20h, bien sûr, pour continuer ce beau week-end ensemble. Allez, belle soirée sans typique et passez une belle journée demain.

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2: Bonsoir tout le monde, c'est Calomni sur Typique. Vous le savez, un vendredi sur deux, on prend le contrôle des platines pour une heure et on vous fait découvrir plein de nouveautés. Justement, dans la suite, on commence tout de suite avec Summertime, le tout dernier titre de BLR, avec une version spéciale festival. Très bonne soirée à l'écoute de Typique.
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1: C'est toujours Calomnie sur Typique. On espère que vous passez une bonne soirée à notre écoute. Dans la suite, le tout dernier David Guetta et Morten avec une a cappella de Eat, Sleep, Rave, Repeat. Ça s'appelle Revolution et c'est un edit spécial Calomnie.
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1: On s'approche tout doucement de la fin de ce mix sur Tipeee. C'est toujours Calomnie avec vous et dans la suite, le morceau Apple Cider de A Craze. Très bonne soirée à l'écoute de Tipeee. Très bonne soirée à l'écoute de Calomnie. On se dit à très bientôt en festival.
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0: c'était Babs et Smako alias Calumny qui ont démarré Tepec Party de 22h à 23h. Tous leurs mix sont dispo, vous le savez, fastoche et gratos via RTBF Ovio. Merci Calumny. Dès 23h, Axel Baldi sera derrière les platines.
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0: Axel Baldi, on le retrouve tous les mois avec le plus grand plaisir en exclusivité dans Typique Party avec sa Progressive House et

J'espère que votre soirée se passe pour le mieux. Vous écoutez Tepeg Party. What else? Hey, évidemment, avec ce soir, on se vendredi de 23h à minuit, le mix mensuel et en exclusivité

0: Axel Baldi avec sa Progressive House et le Baldi's Touch. On le retrouve tous les mois en exclusivité dans Topic Party. Grazie, bella serata, Axel. À minuit, retour à Bruxelles avec Echo.
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0: Le voici, Echo, DJ résident mensuel et en exclusivité dans Typique Party. Il est DJ, producteur, remixeur, bootlegger, patron du label Kiss My Beat Records, qui démarre avec son track K-Ops.

meilleur de la musique électronique, vous l'avez tous les vendredis et tous les samedis de 22h à 2h du mat. Et c'est Epic Party avec durant l'été une rallonge le dimanche de 22h à minuit avec du shake et à bourré bourré. Mais pour l'heure de minuit à 1h du mat, on a la House and Ibiza House Style de

0: C'était Echo, notre DJ résident mensuel et en exclusivité. DJ, producteur, remixeur, bootlegger, patron du label Kiss My Beat Records avec sa House and Ibiza House Style. Et on adore. Merci Echo. À 1h du mat, comme tous les vendredis, on retrouve La Démence.
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0: La voici, La Démence, en résidence et en exclusivité comme tous les vendredis, de 1h à 2h du mat dans Typique Party, avec ce soir, DK Vendetta.

J'espère que votre soirée se passe pour le mieux, que vous soyez au boulot comme moi, pump it up, dans la joie, la bonne humeur, avec de l'énergie et du bon son. À la maison, I don't wanna know. Et si vous êtes en transport, quelque type de transport que ce soit, prudence s'il vous plaît, et profitez du super bon son de The Big Party.

C'était la démence, comme tous les vendredis, en exclusivité de 1h à 2h du mat, avec ce soir l'Amstello Damois, Dicky Vendetta. Là, il est temps pour moi de vous saluer, de vous souhaiter un excellent samedi. On se retrouve tout à l'heure, samedi, dès 22h, et évidemment jusqu'à 2h du mat, pour The One and Only Topic Party. D'ici là, excellente soirée, bonne nuit, whatever you do.